hit planétaire. On vient d'entendre Rema à la radio musicale de Radio-Canada Cosmopolite. Ici Philippe Fémion, on est ensemble jusqu'à 22h. Parmi les événements de la rentrée culturelle qu'on va suivre au cours des prochains jours, des prochaines semaines, c'est le prix Polaris de la musique, hein, 22 septembre prochain. Donc le gagnant du prix Polaris de la musique, c'est l'artiste qui a fait paraître au cours de la dernière année le meilleur album canadien. Donc, on évalue uniquement ses qualités artistiques eu égard au succès commercial. Courte liste, 10 albums. Parmi ces albums-là, il y en a certains que vous connaissez. L'album de Angèle de Poitrine, l'album de BB Club, l'album de Tania Tagac, entre autres, l'album de Rochelle Jourdan. Il y a aussi l'album de Les Louanges. Lui, qui au cours de la dernière année, là, s'est doté d'un album pour lui avoir du plaisir et nous donner du plaisir. Je l'ai vu à Gaspé, au Festival Musique du Bout du Monde, là. Quand il dégaine la chanson correcte, là, mais ça devient la folie, là. Tout le monde a tellement hâte de se regarder dans les yeux, regarder les gens à côté, puis juste se dire, puis c'était correct, moi je suis correct. Puis juste ça, c'est comme, c'est ça qu'on veut qu'il se passe dans un spectacle, hein. Ce dialogue-là, cette interaction-là de bienveillance, demander à la personne qui est à côté de nous, c'est correct. C'est pas beau, ça? Es-tu correct, ça?

0: Oui, allô?
1: Oui, c'est ça.
0: Oui, c'est moi.
1: Il y a les francs-points, c'est pour la semaine passée. Moi, je suis dans l'intérieur.
0: Ok. Qui t'a donné mon numéro de téléphone?
1: Ouais.

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de façon régulière à l'émission Cosmopolite, on aime bien ça faire des doubles doses. Là, c'est pas une double dose d'artistes, mais plutôt deux pièces musicales qui parlent du même sujet, qui parlent de la migration des populations haïtiennes. Dans quelques instants, une pièce récente qui s'appelle Diaspo en Diapo de Wally, artiste haïtien installé à Montréal. Et on va se souvenir aussi de Wycliffe qui parlait de ce sujet-là à la fin des années 90 à travers une pièce qui s'appelle Diaspora. Mais ça me fait penser, chers amis, que vraiment, on devrait tous collectivement lire le livre de Télisson Aurélien qui s'appelle « C'était ça ou mourir ». Puis j'ai goût de faire une chose que j'ai jamais fait à l'émission Cosmopolite jusqu'à maintenant, c'est-à-dire dégager un passage de cet ouvrage-là, moi, qui me remue depuis que je l'ai lu.

parlait de ça quelques mois maintenant. Donc au chapitre 10, ça dit « Si le diable existe, il ne vit pas en enfer, non. Il a trop de flair pour ça. Il préfère les gares routières, les carrefours poussiéreux, les coins d'ombre où les pauvres se tiennent debout avec leurs sacs à moitié pleins et leur cœur à moitié vide. » C'est un passage du livre de Télisson Aurélien que je vous conseille de lire, chers amis. Voici cette pièce de Wyclef Jean qui redonne de la dignité et de la voix aux immigrants haïtiens.

Caracol et Wally. On a une double dose de Wally. Tout juste avant, on l'entendait en solo. Et là, en duo, pour une chanson tirée de l'album de Caracol qui s'appelle Sound System, album qu'on a bien célébré au cours de la dernière année à l'émission Cosmopolite lors de sa parution. Et album qui a obtenu une nomination dans la catégorie Album de l'année Musique Globale lors du dévoilement des nominations de la disque hein, pour le prochain gala. Donc c'est le 4 novembre prochain, au premier gala animé par Sarah May, qu'on va savoir si c'est l'album de Caracol qui gagne le Félix de l'année dans la catégorie Album de l'année, musique globale. Pour l'instant, voici une balade afro-pop langoureuse qui mélange pidgin du Nigeria, qui est une des langues très parlées dans ce coin de pays, et l'anglais pour peindre une romance passionnée mais gardée secrète. Voici On the Low, Bonnet Boy.

Elle s'appelle Sweet Danger, cette pièce de Obon Jaillard. Voici maintenant à Cosmopolite, en ce dimanche soir de septembre, une nouveauté. C'est un trialogue musical. La pièce s'appelle Coca Body. Donc, il y a l'ancrage rap afro-dutch, parce que le rappeur qui s'appelle Frima, qu'on va entendre dans quelques instants, est un chanteur néerlandais. Frima apporte une structure, une livraison qui est saccadée, c'est plein d'énergie aussi. Il y a O'Deal, qui apporte sa touche R&B britannique, et du royaume du Nigeria, le royaume musical, je veux dire, hein? Wizkid, la superstar afro-pop pour cette nouveauté qui s'appelle Coca Body.

la musique de Skyfall. On va rester chez nous avec un artiste qui s'appelle Kola. Moi, j'aime beaucoup parce qu'il navigue entre pop urbaine, du R&B très contemporain, des belles boucles sonores aussi. Et je trouve que sa musique est caractérisée par une ambiance qui est souvent nocturne, très enveloppante, très mélodique, c'est très dimanche soir. Voici End of the Night, Kola.

Une main tendue. On entendait le rappeur d'ici qui s'appelle Harper P. pour la pièce Needed You. On reste chez nous maintenant avec une pièce qui est un écho à la croissance personnelle de l'artiste montréalaise qui s'appelle Cali Technis. Cette chanson-là parle d'un alignement personnel, de l'harmonie intérieure qui est recherchée aussi. La pièce fait référence à la notion grecque cosmos, hein? Donc d'harmonie dans l'univers. On l'écoute avec la pièce qui s'appelle Cosmos avec un K.

selon vous, il était question de quoi dans cette pièce de Kelly Crow? Love, love, love, je pense bien, hein? Bam, petit love. À la radio musicale de Radio-Canada, c'est Philippe Fémiou. J'ai un morceau à l'instant qui est complètement majestueux. Un morceau qui est patriotique aussi. On va savourer collectivement l'élégance de l'Acora. Si vous êtes régulier de l'émission Cosmopolite, vous le savez, c'est mon instrument de musique préféré. Un instrument à cordes traditionnelles mandingues qui apporte des textures cristalline, fluide aussi, tel les premiers échos. Hein. C'est un instrument qui intrigue puis irrigue les populations en Afrique de l'Ouest depuis près de 700 ans maintenant. Et dans la pièce qu'on va entendre, il y a une énergie puis une rythmique aussi hein, qui est là pour nous rassembler. Le ton, oui, il est solennel puis il est chaleureux aussi, hein, notamment grâce à la voix de Sona Djurbaté, associé à des chœurs qui sont puissants. Donc, ça crée une sensation de fierté nationale, d'unité aussi. Donc, ça évoque l'accueil puis l'histoire du peuple gambien.

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Dans ce dernier virage de l'émission Cosmopolite de ce dimanche soir, je vous offre maintenant une fusion de genre qui est toute naturelle, qui est un écho de la Montréalité. On va pouvoir savourer le multilinguisme et la signature vocale de Ziad Kouali, qui navigue entre l'arabe d'Arija, le français et l'anglais. Donc, il y a une flexibilité linguistique hein, qui permet de toucher un public local et un public international aussi. La production est minimaliste, puis en même temps sophistiqué. Je trouve que cette chanson-là qu'on va entendre, qui s'appelle Palm Tree, est un pont culturel qui incarne le son de Montréal.

La musique de King Maddie qu'on vient d'entendre en ce dimanche soir. Si vous étiez avec moi depuis vendredi et samedi, et là au cours des dernières minutes, je me suis amusé à ouvrir des parenthèses sur les artistes qu'on trouve en nomination pour les prochains galas de la disque, hein, le mercredi 4 novembre prochain et le dimanche 8 novembre prochain. Là, je vais aller dans la catégorie album de l'année R&B Soul. On trouve le nouvel album de Barnev qui est là, l'album de Naïma Franck. Il y a aussi l'album de Valérie Clio, celui de Jules et l'album de Blink. Le Félix sera remis le mercredi 4 novembre. Blink, on l'écoute à l'instant.

Dominique Fils-Aimé. C'était pas une grosse surprise, ça, mercredi dernier, sur le coup de 11h, quand on a dévoilé les nommés pour le prochain gala de la disque. Dominique Fils-Aimé avait obtenu une nomination dans la catégorie album jazz de l'année, hein, pour son album qui s'appelle My World is the Sun. On vient d'en entendre un fragment. Chers amis, je suis content d'avoir passé toute la fin de semaine avec vous. Et vous savez quoi? La semaine prochaine, à Cosmopolite, je vais avoir comment dire, une surprise, un cadeau pour vous. Ouais. Donc, déjà, vous pouvez consulter votre agenda du 7 novembre prochain. Si vous êtes disponible, je vais avoir quelque

J'arrête là pour l'instant, OK? Je dois passer une excellente semaine, chers amis. Cosmopolite est réalisé par Marie-Pierre Bouchard. Ici Philippe Femio. On va se laisser avec une autre artiste qui se trouve en nomination dans la catégorie artiste autochtone de l'année pour le prochain Gala de la Disque. Dans cette catégorie, on trouve Béatrice Deer, Yvan Boivin Flamand, Mike Paul, Cuny Achu, Q052, et EATC, on l'entend avec la piste qui s'appelle Two Falls. Bonne semaine, bonne soirée, chers amis.

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Salutations à tous, j'espère que vous vous portez bien. C'est Julie Daou qui est avec vous en ce petit matin. Très heureuse de vous accueillir à l'émission À chacun s'amuse. Je ne sais pas si vous êtes comme ça, mais quand je vois des séries ou des films ou des reportages, ou même quand je sors juste de mon petit contexte de vie, je mesure à quel point il y a beaucoup de façons de vivre, de passer à travers un quotidien. Nous, on a de grands espaces quand même, une population qui n'est pas si dense par rapport au territoire, et c'est certain que ça façonne notre manière d'être. Dans les mégapoles, en Asie par exemple, c'est tellement autre chose. Il y a le climat aussi. Nous, on est un peu reclus dans nos maisons quand l'hiver arrive, même si on joue dehors. Ceux pour qui il fait 30 degrés à l'année longue ont une réalité qui est tout autre. Et c'est tellement riche de découvrir les mille et une façons dont l'humain vit, et que même si les structures de société sont toutes variées, on foule quand même la même terre. On est liés d'une certaine façon. Et c'est un peu ce que la musique nous rappelle. C'est fou quand on y pense, ce sont des sons, mis les uns avec les autres, qui se modulent au gré des cultures, et ces sons-là font qu'on se rassemble. Quand même formidable. Et c'est ce dont on va profiter, nous, au cours des prochaines heures, avec, pour commencer, quelques pièces lyriques de Grieg par Andrei Gougnine.

Andrei Gougnine interprétait quelques pièces lyriques de Grieg. Vous écoutez À chacun s'amuse et c'est Julie Daou qui vous accompagne. Je suis tombée sur une phrase dernièrement qui roule en boucle dans ma tête. Apprends à aimer ce que tu as. Vous avez peut-être déjà entendu ça, mais je me disais que c'est un défi et qu'on n'est pas tant conditionné de cette manière-là dans notre société. C'est plus le contraire. Notre vie va être tellement mieux quand on va avoir tel objet, ou une plus grande notoriété, ou un autre chum, ou un nouveau lieu de travail. Il me semble que c'est rare d'entendre quelqu'un dire « Hey, moi, je suis satisfait, repu par mon existence. » Ça peut même être perçu comme un manque d'ambition. Pourtant, quand on y réfléchit, c'est peut-être ça, justement, l'accomplissement ultime, celui de se dire, bon, sans être dans un monde de licorne où tout est parfait, mais avec une forme de réalisme quand même, j'embrasse ce qui est là. Pourquoi finalement je ne serais pas attendrie par ma vieille lampe ou les lattes de mon plancher de cuisine qui ont tellement de souvenirs, sans avoir besoin de tout rénover? En tout cas, cette idée-là fait du chemin. Et si je vous parle de ça, c'est que dans Peer Gynt de Ibsen, il y a un peu cette notion-là.

Le gars arrogant, un peu paresseux, qui s'engage avec une femme, mais qui, à la dernière seconde, fuit. Et là, pendant un long moment de sa vie, part à la recherche du bonheur, du mieux, pour se rendre compte finalement que, ben, c'est peut-être pas ailleurs qu'il va le trouver. Formidable histoire que celle-ci, dont Grieg a fait la musique et dont on va entendre deux extraits, la chanson de Solveig et Au matin, par Nora Schulman et Judy Lohmann.

Prélude à l'après-midi d'un faune de Debussy, précédé de deux extraits de Peer Gynt de Grieg, est interprété par Judy Lohmann et Nora Schulman. Vous êtes sur ICI, musique classique à l'émission À chacun s'amuse, et c'est Julie Daou qui vous accompagne. Schubert a écrit des quatuors à cordes tout au long de sa vie. Et la musicologue Melissa Kong décrit vraiment magnifiquement, je trouve, ce que peuvent ressentir les musiciens qui s'attaquent à les jouer dans leur ensemble. Elle dit « Traverser l'intégralité des 15 quatuors, c'est témoigner d'une identité musicale qui se construit sans cesse et qui laisse ses traces indélébiles sur l'histoire. C'est voir, dans les jeunes quatuors, tous les traits des derniers, et entendre frémir dans ses pages de musique le courant de la vie, ses souffrances et ses bonheurs. » C'est très beau et je trouve que c'est un peu comme une forme de journal intime, en fait, dans lequel on a accès à ce que Schubert traverse, mais surtout à la manière dont il arrive à nous transmettre ses états selon la période de vie dans laquelle il se trouve. On va entendre le Deutsch 87, écrit alors qu'il devait avoir autour de 16 ans. Et oui, on entend une forme d'insouciance, de légèreté, mais qui est toujours un peu teintée quand même de profondeur. Parfois, c'est déstabilisant d'ailleurs d'entendre ça de la part d'un si jeune homme. Et cette profondeur-là a pris de plus en plus de place dans son œuvre alors qu'il avançait en âge. C'est comme une forme de bonheur un peu naïf qui est probablement aussi due au fait qu'à ce moment-là, quand il composait, c'était pas pour un mécène ou une commande, c'était juste pour lui. Et donc, il s'est permis d'expérimenter, d'aller dans les chemins qu'il avait vraiment envie d'emprunter. Et ce vent de liberté-là est contagieux, surtout quand c'est le quatuor Modigliani qui nous le souffle.

Le pianiste Jean-Efflam Bavouzet a jamais vraiment eu de plan de carrière. Il raconte qu'à un moment donné, quand il était au tout début de sa carrière, justement, il a remporté un concours et là, le directeur artistique lui pose une question. Où se voit-il dans 5 ans? Et il est resté comme complètement muet. Il n'avait jamais pensé à ça. Et ça l'a beaucoup servi parce qu'il s'est permis d'aborder toutes sortes d'œuvres assez risquées ou audacieuses, surtout quand on n'est pas un pianiste encore établi. Son mantra, c'était « Si j'ai envie de jouer cette pièce-là, je la joue ». Cela dit, il ne faut pas penser qu'il était juste dans l'insouciance. Là. Au contraire, il a travaillé très fort et affronté pas mal d'épreuves, dont la dystonie fonctionnelle. Ça, c'est un trouble neurologique qui fait que des muscles se contractent involontairement, un peu comme des spasmes. Et il y a eu ça pendant 3 ans à la main droite. Il a été pratiquement inactif au cours de cette période-là, qu'il a trouvé évidemment très dur. Et vous savez, les athlètes de haut niveau, quand ils rencontrent ce genre de problème physique-là, ils sont suivis de très près par des spécialistes, des physios, des ergos. Lui, c'était pas ça, il était complètement seul. Et ça a été long avant qu'il arrive à trouver quelqu'un qui l'aide à guérir. Il a même pensé tout laisser tomber, mais il a tenu le coup. Entre autres, grâce à un chef d'orchestre, Georges Zolti, avec qui il s'était lié d'amitié et qui lui a rappelé qu'abandonner, ça menait à rien. Ça, c'était la seule certitude. Qu'il allait toujours y avoir une place au sommet, il y aura toujours une place aussi pour l'excellence. Finalement, c'est un peu devenu une sorte de mantra pour lui et il a fait preuve d'une résilience incomparable. Et aujourd'hui, notre Jean-Efflam Bavouzet est presque sans limite. On l'écoute dans le concerto pour piano Köchel 537 de Mozart en compagnie du Manchester Camerata.

Jean Eflamme Bavouzet jouait le concerto pour piano Köchel 537 de Mozart en compagnie du Manchester Camerata. Julie Daou au microphone sur Ici Musique Classique. Si vous voulez nous joindre, rien de plus facile. Voici où nous trouver. À chacun s'amuse @radiotradunioncanada.ca. On est toujours vraiment très heureux de découvrir vos messages, d'avoir de vos nouvelles aussi. On dit souvent que les contraintes définissent les contours de la création, c'est-à-dire que, je sais pas, si on est dans une troupe de théâtre où il y a 16 personnes et qu'on a un auteur avec nous, ben il va avoir en tête d'écrire pour 16 personnes et non pas deux. C'est un bon défi souvent qui peut donner des résultats insoupçonnés. Quand Beethoven était en tournée, en 1796, il passait par Berlin et il savait qu'on allait lui présenter le roi de Prusse, Frédéric II. Il se trouve que cet homme-là adorait le violoncelle et il s'est dit qu'il allait lui offrir quelque chose. L'affaire, c'est qu'à cette époque-là, il y avait très peu de modèles d'œuvres où le violoncelle avait une partie importante. Alors, il s'est un peu lancé dans le vide en ayant en tête d'offrir justement une voix dominante à l'instrument pour que ça plaise au souverain, mais en gardant quand même un bon équilibre avec le piano. Il a accouché de deux sonates qu'il a jouées avec un violoncelliste qui l'a un peu guidé aussi dans son écriture et ça a beaucoup plu. 6 mois plus tard, l'œuvre a été publiée avec une dédicace à Frédéric. On va écouter donc cette deuxième sonate en compagnie de Alissa Villerstein et Inon Barnatan.

0: La sonate pour violoncelle et piano opus 5 numéro 2 de Beethoven est interprétée par Alissa Weilerstein et Inon Barnatan. C'est de cette éclatante façon qu'on va se dire au revoir aujourd'hui. À chacun sa muse, c'est le fruit du travail de deux humains formidables, Hugo Saint-Denis à la réalisation et Claire Boisvert aux choix musicaux. Quant à nous, ben ce n'est qu'un au revoir. On se retrouve tout bientôt, je l'espère. C'est Julie Daou qui vous accompagnait. Bonne journée.
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quand on découvre la musique classique, il arrive assez souvent que le nom de Grieg apparaisse rapidement, parce qu'il y a un bon nombre de morceaux très célèbres de Grieg qu'on a entendus à une occasion ou à une autre. Mais toute son œuvre, je dirais, est intéressante. On a dit de lui qu'il était le chantre de la Norvège, le grand barde scandinave. Et au total aussi, c'était un personnage attachant et d'une certaine façon aussi progressiste. Ses accords, sa musique a influencé Debussy, peut-être plus que Debussy voulait l'admettre lui-même. Alors, je vais vous amener aujourd'hui dans la musique de Grieg des œuvres.

très célèbres et pour moi comme pour vous, des découvertes. Alors, quel plaisir pour moi de vous savoir à l'écoute sur Ici Musique Classique. Marc-André Doran au micro. Et bon, ok, je commence un peu cliché, mais on est bien, on est un petit matin de fin de semaine ensemble. Allons-y donc pour son œuvre probablement la plus célèbre, la première suite de Peer Gynt, musique de scène. Et c'est avec l'Orchestre symphonique de Utah et le chef Maurice Abravanel, air célèbre d'Edvard Grieg.

thème universellement connu dans L'antre du roi de la montagne, le final de la première suite, opus 46, de Peer Gynt, une musique de scène de Edvard Grieg sur une pièce de Henrik Ibsen. Alors, la réunion vraiment de deux grands génies de la culture norvégienne, c'est fabuleux. Et j'ai présenté cette œuvre-là au complet. C'est assez long à ce moment-là. Puis, c'est pour narrateur, chœur, soliste et orchestre. Et par la suite, on en a tiré au moins deux suites de concerts plus brèves, instrumentales, ce qu'on vient d'entendre. La première suite. Grieg, mort en 1907 à 64 ans, un Norvégien qui a fait des études avancées en Allemagne et au Danemark et qui va connaître le succès dès la vingtaine avec son concerto pour piano qu'on va entendre tout à l'heure, un succès qui ne se démentira jamais. Et en Norvège, vraiment, tout comme Henrik Ibsen d'ailleurs, on considère Grieg comme un héros. Et s'il y a quelqu'un qui a fait mentir le proverbe « Nul n'est prophète en son pays », c'est clairement Edvard Grieg. Je vous ai dit qu'on se balancerait entre des œuvres extrêmement connues et d'autres probablement un peu moins. Ça va être le cas ici. La sonate pour violon numéro 3, opus 45, en do mineur, enregistrement de 1961, musique de chambre de Grieg avec Arthur Grumio, violon, István Ájdú, piano, sonate opus 45 d'Edvard Grieg.

Œuvre romantique, fiévreuse, passionnée, la sonate pour violon et piano, opus 45, d'Edvard Grieg avec Arthur Grumiaux et István Hajdú, enregistrement de 1961, une œuvre de Grieg qui a été créée en 1887. Grieg était au piano à la première et c'était le violoniste Adolf Brodsky qui jouait. Et Adolf Brodsky avait donné la première du très célèbre concerto de Tchaïkovski pour violon. Et si je vous raconte ça, c'est parce que Tchaïkovski, dont j'aime beaucoup le jugement, aimait beaucoup, appréciait particulièrement la musique de Grieg. Et il a même dit dans une lettre à un moment donné, il n'est pas étonnant que Grieg soit si aimé, qu'il soit partout si populaire. Sa musique a d'immenses qualités qui sont peu courantes en elle-même et ses qualités se trouvent multipliées. Une simplicité remarquable, une absence total de préciosité et de prétention à vouloir sembler profond ou nouveau. Et Tchaïkovski conclut en disant « Rien d'étonnant à ce que son nom figure sur tant de programmes de concerts en Allemagne comme en Scandinavie, à Paris, à Londres ou à Moscou. » Et alors, il savait de quoi il parlait. Et peu d'œuvres, je vous dirais, qui aient une résonance aussi grande que son unique concerto pour piano, concerto en la mineure.

c'est vraiment l'entrée en célébrité de Grieg. Il a écrit ça à 25 ans. Je dois évoquer la dernière fois que j'ai entendu ça, c'était l'été dernier à la Nodière avec l'Orchestre symphonique de Québec, le chef Clemens Schuld et Charles-Richard Hamelin qui a offert une prestation d'une grande profondeur qui a apporté beaucoup d'envergure à ce concerto. Et si je pouvais, c'est vraiment l'enregistrement que je vous ferais passer, mais ça n'existe pas. Qui sait, ça existera peut-être un jour. Alors j'ai choisi un pianiste que l'on décrit aussi comme un pianiste assez profond, Clifford Curzon, l'anglais Sir Clifford, avec l'Orchestre philharmonique de Londres, le chef Øyvind Fjeldstad, enregistrement de 1959, le concerto opus 16 en la mineure d'Edvard Grieg, sous les doigts de Clifford Curzon.

Le concerto opus 16 en la mineur d'Edvard Grieg. On vient d'entendre le pianiste anglais Clifford Curzon, l'orchestre philharmonique de Londres, le chef norvégien Øyvind Fjeldstad, un enregistrement de 1959 réalisé à Londres, le concerto de Grieg avec Clifford Curzon, le concerto de Grieg que j'ai eu l'occasion de découvrir assez tard dans la vie. Et c'est comme ça, la musique classique, c'est souvent fait de convenance, puis on se dit l'un à l'autre, tu connais pas le concerto de piano de Grieg, mais moi je trouve que c'est toujours une chance de ne pas connaître un chef-d'œuvre et d'être du côté de la vie où on a à le découvrir. Et donc, ce concerto n'avait pas croisé mon chemin, puis moi à l'adolescence, j'étais très très très musique baroque. Alors quand j'ai entendu ça pour la première fois, une première vraie fois, j'ai trouvé que ça faisait le travail, comme on dit. Et il y a une entrée de corps dans le mouvement lent. Je pense qu'un jeune pourrait décider d'être corniste dans la vie juste à cause de ces quelques belles mesures complètement données au solo du corps. On est ensemble sur Ici Musique Classique, la radio que vous avez choisie. C'est Marc-André Doran qui vous parle. Vous pouvez toujours m'écrire à l'adresse atelier@radio-canada.ca. atelier@radio-canada.ca. Même si ça prend un petit délai, je tente de répondre toujours. Alors, commentaires, demandes d'informations. Des fois, il y a des petits partages, des souvenirs personnels reliés à la découverte d'une musique, justement. Les années d'études, des voyages, des concerts. Et parfois, c'est assez touchant, ce que vous m'écrivez. Alors, ça me fait extrêmement plaisir. Avec la musique chorale de Grieg, je vais vous mettre un petit enchaînement. On va avoir l'impression là, d'être vraiment près du folklore. Grieg dira d'ailleurs un jour d'écrire la campagne norvégienne, d'écrire en musique la vie norvégienne, l'histoire et la poésie norvégienne. C'est une tâche à laquelle je peux contribuer. Et un de ses amis lui dira « Oui, tu peux, tu l'as déjà en dedans de toi », le compositeur et violoniste Olle Bull. Et pour arriver à cette description de l'âme norvégienne, ben Grieg s'est beaucoup appuyé sur le folklore. Alors, on va être là-dedans dans les prochaines minutes. La musique chorale de Grieg avec le chœur des solistes de la Norvège, la directrice est Grete Pedersen.

quelques pièces tirées du répertoire choral de Edvard Grieg, musique qu'on entend vraiment moins, qui nous était rendue ici par les solistes de la Norvège.

la direction de Grete Pedersen. Et en présentant comme ça une émission sur un sujet, Edvard Grieg, aujourd'hui le grand musicien norvégien de la deuxième demi du 19e siècle, un des plaisirs, c'est que j'apprends tout le temps. Par exemple, que Ravel avait une admiration sans borne pour Grieg, et il va dire une chose assez forte, à part Debussy, et c'est normal, donc Ravel, Debussy, l'impressionnisme français, c'est vraiment une chose, là. Mais il dit, à part Debussy, il est le musicien dont je me sens le plus proche. Et Grieg a été un humaniste. Grieg a donné des concerts de charité. Alors, il y a eu l'affaire Dreyfus, en France, hein, où on accusait un militaire d'origine juive d'avoir donné des secrets à l'ennemi. Il y avait beaucoup d'antisémitisme là-dedans. Et Grieg a pris nettement position aux côtés de l'écrivain Émile Zola dans la défense de Dreyfus. Et on lui en a voulu par la suite beaucoup, spécialement en France, de cette prise de position-là. Grieg, il était proche de Brahms aussi. Ils s'aimaient tous les deux beaucoup. Grieg va visiter Brahms. Il va y aller même assez près, quelques temps avant la mort de Brahms. C'est le jour où il apprend le décès de Brahms. Il sera très en peine. Il va écrire une lettre très émue. Il va dire « Pauvre Brahms, non. Heureux Brahms. Il ne souffrira plus et il ne pouvait plus survivre. Comme je suis heureux d'avoir eu la bonne fortune de le connaître. » Et dans les pièces lyriques de Grieg, je pense qu'on retrouve un peu de l'esprit aussi des derniers opus de Brahms, ces espèces de petites pièces de piano absolument quintessentielles. Et on va entendre un bel enregistrement de légende, version assez crépusculaire, profonde en tout cas, du pianiste russe Émile Gilels, son enregistrement, il a fait une sélection, un disque complet de quelques-unes des pièces lyriques d'Edvard Grieg. On entend ça immédiatement, le pianiste, avec un merveilleux toucher, Émile Gilels.

On vient d'écouter un bouquet de pièces, des extraits, des pièces lyriques d'Edvard Grieg. C'était une sélection, un enchaînement pensé et joué par le pianiste russe Emil Gilels. À l'époque de l'Union soviétique, en 1974, un disque Deutsche Grammophon, un disque de piano très célèbre en son temps et qui est resté absolument magnifique. Un jeu très, très cristallin, très crépusculaire en fait, qui tire ses pièces vers la nostalgie. Gilels, 66 morceaux de piano, les pièces lyriques, 10 fascicules ou des numéros d'opus si vous voulez. Et il y a 35 ans de vie là-dedans. Grieg a écrit ça entre 24 et 58 ans. Et la sélection de Gilels qu'on vient d'entendre, nous, ça se concentrait sur les dernières années, les derniers fascicules. Recueil inépuisable, je dirais. On pourrait rapprocher ça de la musique de salon, mais il y a un tel niveau d'inspiration, une telle recherche harmonique. C'est vraiment formidable. C'est une musique donc qui est encore très populaire et je dirais que ses actions montent à Grieg. L'époque est bonne pour lui et moi, je fais partie de ça. J'ai un plaisir toujours plus grand à découvrir. Non, ses œuvres célèbres sont formidables. Puis il y a la musique de chambre, quatuor, des œuvres de piano. Vraiment, Edvard Grieg. Merci d'avoir été à l'écoute. C'est un bonheur pour moi de partager de la musique comme ça. La musique classique est en continu sur Ici Musique Classique. Alors merci à Alain Provencher à la discothèque, Marc-André Dorin ici. Alors je pense à vous, passez une bonne semaine, portez-vous bien. À la prochaine.

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1: Bonjour, sur Ici Musique Classique, bienvenue à Bouffée d'air. Je m'appelle Marie-Christine Trottier, très heureuse de vous retrouver. Une sérénade espagnole de Cécile Cheminade ouvre l'émission. Cette musique met la table pour cette compositrice française qui gagne à être connue.

Très jolie la musique de Cécile Chaminade. Pierre Fouchenret au violon et Chanée Di Luca au piano jouaient cette sérénade espagnole. Cécile Chaminade, c'était une star à son époque. C'est cruel à dire, mais la mort de son père lui a donné des ailes. Cécile Chaminade a alors entrepris des tournées mondiales lorsque son père est parti. Direction le Royaume-Uni d'abord, où elle est reçue à plusieurs reprises par la reine Victoria. Et puis, elle joue en Grèce, en Turquie, aux Pays-Bas. Elle a composé plus de 400 œuvres à la fin du 19e siècle. Son nom est pourtant aujourd'hui peu connu du grand public. Cécile Chaminade est née en 1857 dans une famille bourgeoise près de Paris. Son père était dans les affaires et, comme c'est souvent le cas, sa mère, pianiste et mélomane, a initié la jeune Cécile à la musique. Son père la voyait surtout comme épouse et mère. Ça ne l'enchantait pas que le compositeur Georges Bizet, ami de la famille, l'encourage dans son apprentissage. Il la surnommait son petit Mozart. Il demeure qu'il y a un grand nombre de mélodies très très belles dans sa production. Pour piano quatre mains, on va écouter les 6 pièces romantiques de Cécile Chaminade, La chaise à porteurs et son ambiance rétro, Idylle arabe, La nostalgique sérénade d'automne, Danse hindoue qui est très vive, enfin Le joyeux rigodon. Le tout débute par une pièce fraîche et pastorale, Primavera, le printemps, c'est très valsant.

En 1908, Cécile Cheminade a donné une série de 25 concerts aux États-Unis. Elle a rencontré un beau grand succès, mais elle n'a pas été épargnée par les critiques du fait qu'elle était une femme. Une journaliste de France Musique, Clémence Guinard, elle a trouvé un article choc du New York Evening Post qui a écrit, après l'un de ses concerts au Carnegie Hall, que la musique de Cécile Cheminade a une certaine délicatesse, une certaine grâce féminine, mais elle est étonnamment superficielle et manque de variété. Mais dans l'ensemble, ce concert a confirmé la conviction de beaucoup que si les femmes peuvent voter un jour, elles n'apprendront jamais à composer quelque chose qui en vaille la peine. Tout semble superficiel quand elles écrivent de la musique. Je peux pas croire qu'on ait écrit ça au sujet de Cécile Cheminade. Quand on sait que dans plusieurs pays, dont les États-Unis, une centaine de clubs Cheminade sont créés et où des femmes musiciennes et compositrices se retrouvent, personnellement, je remercie le Conservatoire de musique qui, à mon époque, avait imposé le concertino pour flûte de Cécile Cheminade à l'examen de fin de troisième cycle. On est nombreux et nombreuses à avoir fait sa connaissance à ce moment-là. J'ai tellement aimé travailler cette pièce. Alors aujourd'hui, on l'écoute, interprétée par le grand flûtiste Emmanuel Pahut et l'Orchestre de chambre de Paris, direction François Leleux.

Après le très beau concertino pour flûte, interprétation dégourdie d'Emmanuel Pahut, la pianiste Naret Argamanian a interprété la brillante et virtuose arabesque opus 61 numéro 1, toujours de Cécile Chaminade. Cette pièce ouvre son album Femme de légende qui paraissait en 2025. Et maintenant, sur son album qui regroupe du répertoire français pour trio avec piano, le trio Chausson ne s'est pas fait prier pour y inclure une partition rare. Le trio numéro 2 de Cécile Chaminade, une pièce imposante, lyrique, qui s'inscrit bien dans la grande tradition romantique française.

En 1914, alors que la guerre éclate, Cécile Cheminade a tiré un trait sur sa carrière. Elle est devenue directrice d'un hôpital. Et plus tard, après des problèmes de santé, elle s'est fait amputer d'un pied et elle s'est retirée à Monte-Carlo. Elle est morte en 1944 dans l'oubli. Aujourd'hui, la musique de Cécile Cheminade séduit partout où elle est présentée. Son catalogue est immense. Elle a composé plus de 400 œuvres, incluant des pièces pour piano, des mélodies vocales, de la musique de chambre et des pièces orchestrales. On a pu entendre un bel échantillon de son œuvre aujourd'hui à Bouffée d'air. Je trouve ça important de continuer de faire connaître les ouvrages riches de toutes ces femmes oubliées en art. Ainsi prend fin Bouffée d'air. Je remercie l'équipe. Mathilde et Marine, écrivez-moi en allant sur la page de l'émission Bouffée d'air.

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toujours un plaisir que d'entendre le luth de Thomas Dunford. Bonjour à vous, chers amis mélomanes. J'espère que vous allez bien. Je m'appelle François Lemay. Vous êtes sur Ici Musique. On commence ce matin avec la mandoline aussi, petit instrument de tradition vénitienne qui s'inspire autant du chant mélancolique des gondoliers que des accents rieurs du carnaval de Venise. Les jeunes filles de la Pietà où enseignait Antonio Vivaldi la maîtrisaient en virtuose. Voici donc le concerto pour deux mandolines Rium 532 que Vivaldi a composé pour elle. Il est ici interprété par Jeffrey Robin, James Tyler et le English Concert dirigé par Trevor Pinnock. Bienvenue à Quand le jour se lève.

Bonjour, ici Karine Matheux. Voici les informations. Avec 2 semaines à faire dans la campagne électorale au Québec, le Parti québécois conserve son avance dans les intentions de vote selon un sondage réalisé pour Radio-Canada et les coop de l'information. Ce coup de sonde montre également une poussée du Parti conservateur et une baisse du Parti libéral. Le sondage place le PQ en tête avec 29 % des intentions de vote, suivi de la coalition Avenir Québec à 22 % Le PLQ récolte 19 % d'appui, un point de pourcentage devant le Parti conservateur. Québec solidaire ferme la marche avec 12 % des intentions de vote. Le sondage a été réalisé par Segment Recherche entre le 8 et le 17 septembre auprès de 5572 répondants partout au Québec. Sa marge d'erreur est de plus ou moins 1,3 % 19 fois sur 20. Et en ce 26e jour de la campagne électorale, plusieurs chefs visiteront aujourd'hui des entreprises touchées par la guerre commerciale avec les États-Unis et passeront une partie de la journée dans la métropole. Séjour de rentrée parlementaire à Ottawa, les partis d'opposition fédéraux retournent à la Chambre des communes. Le chef du Bloc québécois et François Blanchet entrevoient un automne mouvementé au Parlement entre les élections au Québec et le dépôt du budget fédéral. Le chef du Parti conservateur, Pierre Poilievre, lui, a laissé entendre qu'il va se concentrer sur les enjeux du pouvoir d'achat des Canadiens pour cette rentrée. Les élections partielles, dont 3 au Québec, pourraient être déclenchées à tout moment. Et l'écrivain québécois d'origine haïtienne, Télisson Aurélien, a remporté le prix FNAC pour son premier roman, C'était ça ou mourir, remis par la grande chaîne française de magasins culturels. C'est l'un des premiers prix de la saison. Voilà, c'était les informations.

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3: Bonjour, bonjour. Il est 5h32, 6h32 dans les Maritimes. Je m'appelle François Lemay. Merci d'être là sur ICI Musique en aussi grand nombre pour écouter Quand le jour se lève.

On était au soleil, ça fait du bien, avec la pianiste Louise Bessette qui interprétait une danse antillaise de Wim Statius Muller, compositeur de l'île de Curaçao dans les Caraïbes. Et on va rester au soleil, on va mettre le cap sur la Floride avec le compositeur anglais Frédéric Delius, qui a dû, à la demande de son père, lui, s'occuper de la plantation d'orangers de la famille. Il n'était pas doué pour le commerce et encore moins pour les oranges, et tant mieux pour nous, puisqu'il a choisi, Delius, la musique. Il a composé ses premières œuvres au contact de la musique afro-américaine. Voici « In the Cerealio Garden » et « Sunset Near the Plantation » de Frédéric Delius. C'est tiré de sa suite « Florida ».

Une invitation à la romance avec une chambre séparée, ça c'est tiré du bal de l'opéra de Richard Heuberger, interprété par l'Orchestre symphonique de Nouvelle-Écosse, dirigé par Boris Brott. Et ça nous mène à 6h à 7h dans les Maritimes. Merci d'être là, je m'appelle François Lemay. Sur Ici Musique, c'est quand le jour se lève. On poursuit avec la pianiste française Anne Kéfélet, qui est un de ses albums d'atmosphère, parce que Anne ne prétend pas à l'authenticité ici, elle a plutôt le goût et l'intention de partager un enchaînement musical, entre autres, avec Georges Frédéric Handel. Voici quelques mouvements de la suite HWV 436 et d'abord le menuet de la suite HWV 434. De belles minutes de bonheur.

Elle vole comme le vent, c'était la suite HWV 436 de Handel sous les doigts de la pianiste française Anne Kefelec. Mais vous n'avez rien noté de tout ça et vous avez bien fait puisque vous trouverez la liste complète des musiques diffusées sur Radio-Canada Audio.

Maxine Elander et le Tafel Musique dans le concerto pour harpe de Georges Frédéric Händel qui nous mène aux informations. Je m'appelle François Lemay, donnez-moi de vos nouvelles quand le jour @radio-canada.ca et on se retrouve après, toujours et encore sur ICI Musique.

0: Bonjour, ici Karine Matheux. Voici les informations. À 2 semaines des élections au Québec, un nouveau sondage réalisé pour Radio-Canada et les coop de l'information indique que le Parti québécois conserve son avance dans les intentions de vote. La CAQ de Christine Fréchette occupe toujours le 2e rang et les conservateurs talonnent les libéraux. Le sondage place ainsi le PQ en tête avec 29 % des intentions de vote, suivi de la coalition Avenir Québec avec 22 %. Le PLQ récolte 19 % d'appui, un point de pourcentage devant le Parti conservateur. Québec solidaire ferme la marche avec 12 % des intentions de vote. Le sondage a été réalisé par Segment Recherche entre le 8 et le 17 septembre auprès de 5 572 répondants partout au Québec. Sa marge d'erreur est de plus ou moins 1,3 % 19 fois sur 20. Et en ce 26e jour de campagne électorale, plusieurs chefs visiteront aujourd'hui des entreprises touchées par la guerre commerciale avec les États-Unis et passeront une partie de la journée dans la métropole. L'écrivain québécois d'origine haïtienne Télisson Aurélien a remporté le prix FNAC pour son premier roman, c'était « Ça ou mourir ». Créé en 2002, le prix est décerné par un jury composé de 400 libraires de la chaîne française de magasins culturels et de 400 lecteurs. Le roman de Télisson Aurélien est aussi en liste pour d'autres prix littéraires, notamment le Goncourt, le Médicis et le Fémina. Et le réalisateur torontois Serville Poblété a remporté le prix du meilleur film canadien au 51e Festival international du film de Toronto pour sa comédie dramatique Sunburn. C'était hier. Les réalisateurs Javier Calvo et Javier Ambrosi ont quant à eux remporté le prestigieux prix du public pour leur film La Bola Negra. Voilà, c'était les informations.
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5: Bonjour, bonjour, il est 6h32, 7h32 dans les Maritimes. Je m'appelle François Lemay et c'est « Quand le jour se lève ».

Nous allons maintenant plonger dans un carnaval et quelques folies du monde d'André Cardinal Destouches, compositeur français qui est un militaire jusqu'à ce qu'il devienne musicien au service de Louis XIV et de Louis XV au sein de la fameuse Académie royale.

Le carnaval et la folie de André Cardinal Destouches et à l'instant un extrait des fêtes grecques et romaines de François-Colin de Blamont, chevalier et compositeur proche du jet-set de la cour de France, de la comtesse de Fontaine et du régent. Musique de chambre maintenant avec l'altiste Adrien Lamarca et la pianiste Danaï Durkin. On va écouter une charmante feuille d'album pour alto. C'est du compositeur tchèque Hans Sitt.

Une feuille d'album, une poésie musicale du compositeur Hans Sitt. C'est un compositeur bohémien, fin 19e, début 20e siècle. Et à l'instant, Le cerf-volant, musique de Bruno Coulet, tirée du film Les choristes. Et vous devriez entendre Olivier Robillard-Lavaux chanter lorsqu'il s'en vient dans le corridor. Il a le ton juste et la voix franche, comme à la radio. Il sera là pour déjeuner en paix. Peut-être chantera-t-il. Je le mets au défi. Je m'appelle François Lemay. Moi, je chanterai pas sur ici musique classique. Je me mets pas au défi.

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1: Nous sommes le lundi 21 septembre. Ici Olivier Robillard-Lavaux. C'est l'heure de déjeuner en paix.

Cette pièce s'intitule Colores del Mar. Elle est du musicien américain Elado Negro. Je vous souhaite la bienvenue à Déjeuner en paix ce matin. En ce lundi, l'émission vous provient comme d'habitude en direct depuis le studio 3 de la Maison de Radio-Canada à Montréal. Notre émission sera composée, entre autres, d'une chanson de Velours Velours sur son nouveau disque « Seul à la salle Claude Léveillé ». Il avait donné des concerts là l'an dernier, a décidé de les enregistrer et ça sonne vraiment bien. On a également Ariane Roy qui va faire partie de la prochaine cuvée du festif à l'école, des gens qui se rendent, des artistes organisés par le festif de Baie-Saint-Paul, des artistes qui se rendent dans les écoles rencontrer les jeunes. Et puis, on est dans une semaine thématique. C'est grâce à vous, ça. Il y a à peu près une dizaine de jours, je parlais d'une chanson, en fait, c'était la journée officielle des deux langues au Canada, et je parlais de chansons dans lesquelles ça chantait en anglais et en français. Et là, vous vous êtes mis à m'envoyer plein des suggestions. En fait, cette semaine, c'est une semaine thématique, chaque jour, une journée en lien avec cette thématique-là, anglais et français dans la même chanson. Les cinq pièces de la semaine, c'est vous qui me les avez envoyées. Ce sont vos suggestions, c'est votre semaine thématique. D'ailleurs, merci de participer à ce point-là. Lorsque je vous lance comme ça une question, souvent c'est même pas prévu, je décide de la lancer à la dernière minute. Comme vendredi, lorsque je vous ai demandé de me nommer un album québécois pour la journée de l'album québécois, vous avez été extrêmement nombreux à nous écrire. C'est généreux. Et en plus, moi, il me semble que le matin, dans la routine, là, chaque minute compte. Donc, merci de prendre un petit 30 secondes, une minute ou deux parfois pour nous écrire. C'est vraiment apprécié. Je lis tous les messages. Allez, on poursuit. On reste en espagnol avec Hola a todo el mundo. C'est le groupe que vous entendez à l'instant.

Il s'appelle Voyou, c'était la pièce À nos jeunesses et juste avant, La Marelle, reprise par le duo Birds on a Wire. C'est arrivé un 21 septembre, on remonte pas si loin dans le temps, puisque c'est le 21 septembre 2018 que l'auteur-compositeur-interprète Vincent Roberge a lancé un premier album complet sous le nom de Les Louanges, le disque La Nuit est une panthère. Et je me souviens parfaitement du moment où j'ai découvert ce disque. Je faisais à l'époque du remplacement à l'animation sur Récit Musique. Et l'extrait Pitou avait été lancé quelques mois plus tôt. I only have eyes for you, assis au parc près de chez vous. Et tout de suite, j'avais compris, ben, j'étais pas le seul, là, pas mal tout le monde aimait ça, que c'était différent. On découvrait un artiste qui prenait la chanson francophone et qui lui donnait une saveur jazz, R&B plus moderne, avec un groove très contagieux. Mais là, c'était une seule chanson. C'est comme, OK, voyons voir. Et là, le disque sort en septembre et on découvre que cette vision artistique se déploie sur tout un album avec des passages plus expérimentaux, avec le saxophone de Félix Petit. D'ailleurs, La Nuit est une panthère a permis aux Louanges de se faire découvrir, mais c'est aussi la découverte du saxophoniste, compositeur et réalisateur de disques Félix Petit. Après La Nuit est une panthère, il va collaborer avec Safia Nolin, avec Ariane Roy, avec Hubert Lenoir. Et c'est un disque qui vieillit bien. Bon, il y a juste 8 ans, vous allez me dire. Mais il est unique dans la discographie des Louanges. C'est-à-dire que les deux autres albums, Crash et Alouette, sont devenus peut-être un peu plus funk, plus dynamique, un peu plus pop également. Il y a encore un peu de cette sensualité, cette douceur qui va revenir, mais La Nuit est une panthère, c'est un concentré là, de groove sensuel. Et je trouve que c'est un grand disque, puisque c'est la musique québécoise qui rencontre des références anglo-saxonnes. La musique de Frank Ocean, d'un Kamasi Washington, de Thundercat. C'est venu prendre la chanson francophone et l'ancrer dans une nouvelle modernité. Et avec le vécu d'un jeune blanc-bec de la banlieue de Québec, Vincent Roberge, sa manière de chanter est fascinante aussi. On dirait que les Louanges, sa voix, ça danse sur la musique. C'est pas juste une question de mélodie, c'est vraiment une question de rythme. Comme si sa voix était elle-même en train de danser. Sur ce disque, La Nuit est une panthère, lancé par les Louanges il y a 8 ans, jour pour jour.

La pièce titre de cet album des louanges, La nuit est une panthère, sortie il y a 8 ans, jour pour jour. Et j'en discutais avec mon metteur en ondes ce matin, Dominique Beaudoin. Et on se disait, sur le premier disque des louanges, c'est une nonchalance qu'il y a, qui est vraiment agréable. Nonchalance qui va s'étioler par la suite et c'est normal, ça va. De toute façon, avec les propos de son dernier disque, Alouette, c'était mieux qu'il soit direct et précis qu'avoir cette nonchalance. Mais il y a quelque chose de groovy dans la nonchalance des louanges. On poursuit avec Les jours où il neige à tous les postes. C'est une chanson de Catherine Leduc.

0: C'est une pièce qui s'intitule « Le nœud dans la langue », elle est de Bordua. C'était précédé de Caroline Savoie avec « Je te rappelle » sur son disque « Rom-com ». Il est 7h29, 8h29 dans les Maritimes. Vous déjeunez en paix sur Ici Musique. On se quitte un deux petites minutes pour le bulletin d'information. Je vous retrouve tout de suite après pour la suite.
1: Bonjour, ici Karine Matheux. Voici les informations. Le Parti québécois conserve son avance selon un sondage réalisé pour Radio-Canada et les coop de l'information à 2 semaines des élections avec 29 % des intentions de vote. La CAQ de Christine Fréchette occupe toujours le deuxième rang à 22 %. Les conservateurs, eux, talonnent les libéraux à 18 % contre 19 pour le parti de Charles Milliard. Québec solidaire obtient 12 % des intentions de vote. Le sondage a été réalisé par Segment Recherche entre le 8 et le 17 septembre auprès de 5572 répondants au Québec. Sa marge d'erreur est de plus ou moins 1,3% 19 fois sur 20. Séjour de rentrée parlementaire à Ottawa et Mark Carney n'entend pas perdre une seconde avec son gouvernement majoritaire. Les libéraux vont déposer un projet de loi aujourd'hui qui garantirait un délai d'un an maximum pour l'approbation de projets fédéraux. La session sera à nouveau marquée par la guerre commerciale avec les États-Unis et les efforts du Canada pour diversifier ses marchés. Le premier ministre revient d'un voyage à Strasbourg et d'une rencontre avec Emmanuel Macron à Saint-Pierre-et-Miquelon pour resserrer les liens avec l'Europe. Mark Carney repart dès cet après-midi à New York pour la réunion de l'Assemblée générale des Nations unies. Et en Europe, le chancelier allemand est plus fragilisé que jamais après 2 nouvelles défaites électorales régionales de son parti, la CDU. À Berlin, c'est la gauche radicale qui a remporté le scrutin et dans un land du nord frontalier de la Pologne, l'extrême droite est arrivée en tête. Pour la première fois de l'histoire, les conservateurs seraient exclus d'un parlement régional à l'issue d'une élection. Voilà, c'était les informations.

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Le classique des années 70, Dreams de Fleetwood Mac, interprété en Inuktitut par Élie Sapie. Vous déjeunez en paix sur Rice et Musique. Je vous souhaite un bon lundi. Voici Louis-Jean Cormier avec les chansons folles.

La voix de Josiane Paradis sur « Je n'ai plus l'âge que j'ai ». Velours Velours a lancé vendredi dernier, le 18 septembre, un nouveau disque « Seul à la salle Claude Léveillé ». C'est une captation des deux concerts qu'il avait donnés en avril dernier dans cette salle qui est incluse dans le complexe de la Place des Arts. C'est la plus petite salle de la Place des Arts. C'est 128 sièges. Il avait donné deux concerts la même journée. Donc, il y a 260 personnes environ qui ont pu assister à ce spectacle. Mais là, on sera beaucoup plus à pouvoir l'écouter puisque c'était toute une performance qu'il a offert. Velours Velours. D'abord, l'acoustique de cette salle, Claude Léveillé, c'est parfait, c'est magnifique. Pour quelqu'un qui joue tout seul la guitare, là, c'est ça, c'est lui qui s'accompagne à la guitare acoustique. Son parfait, ça nous permet de redécouvrir ses chansons, de découvrir des nouvelles versions, de mettre sa voix aussi un peu plus de l'avant. Je suis un gros fan des albums acoustiques et je trouve que ça, c'en est un bon. Et Velours Velours, on va se le dire, depuis qu'on l'a remarqué jouer avec Étienne Copé au début des années 2020, il en a fait du progrès. Il a lancé son premier EP, mini-album, en 2022. C'était réalisé par Philippe Braque. Et depuis, on le voit beaucoup sur scène. Les derniers qui m'ont parlé de Velours Velours en me disant « c'est tout un musicien, faut vraiment écouter ce qu'il fait », c'est Marie-Pierre Arthur et François Lafontaine. Il fait partie de l'ensemble doux de Marie-Pierre Arthur. Velours Velours, c'est un gros coup de cœur pour ces deux musiciens. Donc, on va l'écouter comme ça, en solo, avec la pièce « Jeux d'enfants ». On vous la présente souvent à déjeuner, sa version studio normale. Ben là, c'est la version acoustique captée à la salle Claude Léveillé. Voici Velours Velours.

Mon amour, une pièce de Clara Roy Jensen et juste avant Frisbee et Marmelade, c'est Thierry Larose. Parfois, on a avantage à lire les paroles des chansons, de voir les mots écrits. Comme par exemple, « Quand je serai KO », c'est une pièce d'Alain Souchon qui aborde la vieillesse. J'ai écouté cette chanson abondamment et je me suis longtemps demandé qu'est-ce que c'était les plateaux de phono. Il a dit au début « Quand je serai KO », descendu des plateaux de phono, poussé en bas par des plus beaux, plus forts que moi. J'ai comme « plateau de phono ». Et là, je regarde le texte. OK, phono, P-H-O-N-O. Donc, on parle ici d'un phonographe. Ce qu'il veut dire, c'est lorsque ces disques ne seront plus sur les plateaux des tables tournantes, lorsque des artistes plus populaires auront délogé ces albums. Honnêtement, je vois pas le jour où Ultra Moderne Solitude va cesser de jouer sur mon phonographe.

0: Pueblo Nuevo, c'est une chanson du Buena Vista Social Club et juste avant Quand je serai KO d'Alain Souchon. On entre dans une nouvelle semaine thématique. Chaque jour de la semaine, je vais vous proposer une pièce en lien avec le même thème. C'est un thème relié à notre émission du 10 septembre 2026. C'était la journée des deux langues officielles au pays, anglais, français. Et le thème de cette célébration était cette année, deux voix en harmonie. Et là, ça nous a donné cette idée à Déjeuner en paix de vous faire jouer deux chansons dans lesquelles l'anglais et le français étaient en harmonie. Danser ensemble, donc parfois on chante en anglais, parfois en français. The Partisan de Leonard Cohen et I Lost My Baby de Jean Leloup. Et à partir de là, vous avez été très nombreux à nous envoyer des suggestions. Finalement, c'était pas si dur à trouver que ça, des chansons en anglais puis en français, mais vous m'avez fait découvrir des trucs. Bon, il y a des chansons qui vont s'imposer, on va les faire jouer cette semaine, mais il y a aussi de très belles découvertes. Donc, toute la semaine, les cinq chansons thématiques ont été choisies par vous. Ce sont vos suggestions. Et la première aujourd'hui, lundi, je la connaissais pas du tout. C'est une suggestion de Christian Breton, un auditeur de Sainte-Foy, qui nous a proposé « Mon oncle Edmond » de Jean Lapointe. Et bon, je connais Jean Lapointe, le comédien, formidable à l'écran, quel grand acteur. Mais sa carrière musicale, je vous dirais que ouais, je la connais plutôt mal. Sa pièce « Mon oncle Edmond » nous raconte l'histoire, bon, de son oncle Edmond, ça le dit, qui se met à parler en anglais lorsqu'il a bu quelques verres dans les parties de famille. Et là, on apprend ensuite qu'Edmond aime tellement l'anglais qu'il est allé s'ouvrir un restaurant en Ontario. Et des années plus tard, il revient les poches pleines d'argent, mais complètement anglicisées. Elle ne parlait plus un mot français. La voix de Jean Lapointe, sa manière de raconter l'histoire, ça m'a tout de suite frappé. Ses talents d'acteur, je pense, ressortent ici. Là. Il y a un talent de conteur, assurément. C'est tout simple, la manière qu'il chante, mais on s'attache à sa voix. On s'attache même à l'oncle Edmond à travers tout ça. Il chante en anglais, il chante en français. Voici Jean Lapointe sur Mon oncle Edmond.
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C'était Anaïs Constantin et Simon Bolduc sur la pièce « Du beau et de l'inutile », juste avant la musique d'Erasmo Carlos. Voici la pièce « Yatsista » qui signifie en langue date « feu », le feu. Elle réunit Mariko, Louane Larobina, Mimi Obama-Sawin, Willow, Sandrine Masse et Florent Volant.

0: Meuble IKEA, c'est une pièce de Kincaid. C'est ce qui nous amène au bulletin d'information. Vous déjeunez en paix, c'est Rissi Musique. Je vous retrouve après.
1: Bonjour, ici Karine Matheu. Voici les informations. À 2 semaines des élections au Québec, un nouveau sondage réalisé pour Radio-Canada et les coop de l'information indique que le Parti québécois conserve son avance dans les intentions de vote. La CAQ de Christine Fréchette occupe toujours le 2e rang. Le Parti conservateur talonne toutefois les libéraux dans ce sondage. Québec solidaire ferme la marche. Le sondage révèle par ailleurs une importante fracture générationnelle. La CAQ est 5e dans les principaux partis chez les 18 à 34 ans. Mais elle est première chez les 65 ans et plus. Le sondage a été réalisé par Segment Recherche entre le 8 et le 17 septembre auprès de 5572 répondants partout au Québec. Sa marge d'erreur est de plus ou moins 1,3% 19 fois sur 20. Séjour de rentrée parlementaire à Ottawa et Mark Carney n'entend pas perdre une seconde avec son gouvernement nouvellement majoritaire. Les libéraux vont déposer un projet de loi aujourd'hui qui garantirait un délai d'un an maximum pour l'approbation de projets fédéraux. Mark Carney repart dès cet après-midi à New York pour la réunion de l'Assemblée générale des Nations unies. En Ontario, un policier et un civil ont été blessés par balle hier soir lors d'un échange de tirs près d'une synagogue à Belleville dans le sud de l'Ontario. L'altercation a eu lieu alors que des membres de la communauté juive célébraient le Yom Kippour. La police n'a pas précisé les circonstances de la fusillade ni si la synagogue ou la communauté juive était visée. Et l'écrivain québécois d'origine haïtienne, Tilisson Aurélien, a remporté le prix remis par le FENAC, la grande chaîne française de magasins culturels, pour son premier roman, C'était ça ou mourir. Créé en 2002, le prix est décerné par un jury composé de 400 libraires de la chaîne et de 400 lecteurs. Voilà, c'était les informations.
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On vous souhaite un excellent lundi. C'était la pièce Papier Foil de Commande Barre. Vous déjeunez en paix sur ICI Musique. Il est 8h36, 9h36 dans les Maritimes. Et on enchaîne avec Elle danse de Laura Chambry.

Et Zécatombe, une pièce de Catherine Dagenais. Et juste avant, Elle danse de Laura Chambry. J'aime beaucoup parler à ce micro des différentes initiatives qui permettent aux enfants d'entrer en contact avec la musique francophone. Je sais qu'il y a énormément de familles qui écoutent Déjeuner en paix. On m'écrit souvent pour me dire que lorsqu'il y a deux, trois enfants autour de la table, ça jacasse, tout ça, avoir la radio parler en plus, ça fait beaucoup de voix. Donc, Déjeuner en paix résonne dans plusieurs cuisines de famille. Et parlant d'initiatives en lien avec les enfants, je trouve que la prochaine, elle est magnifique. C'est la gang du Festif de Baie-Saint-Paul qui organise depuis 10 ans le Festif à l'école. On demande à des artistes d'ici d'aller rencontrer les jeunes. En fait, c'est 80 écoles qui seront visitées au cours de la prochaine année dans 14 régions administratives. Donc, ça sort vraiment de Charlevoix et de Baie-Saint-Paul pour aller partout. Là, c'est autant dans les Laurentides qu'en Abitibi-Témiscamingue, qu'au Saguenay, en Estrie, en Outaouais. Et il y a 23 artistes qui participent cette année. Ça se relaie. Là. Chaque artiste fait 2-3 écoles environ. Et à chaque fois, ça peut être... En fait, on peut interchanger la formule. Parfois, ça peut être des prestations. Des fois, c'est des rencontres avec des artistes qui répondent aux questions des enfants. Parfois, ce sont des ateliers de création qui sont organisés. Et là, je regarde cette année, il y en a beaucoup. Je les nomme pas tous, mais bon, Naya Ali, Sarah Dufour, Samiane, Valence, Mike Clay, Philippe Braque, Alphonse Bizaillon, le groupe Commande Bar, Claude Cobra de Blue Jeans Bleu, Claudia Bouvette, Mal-Aimé Soleil, Sarah May, Les Louanges, Thierry Larose, Geoffroy, Ariane Roy, tous ces gens vont rencontrer des élèves. Chapeau à cette initiative. Voici Ariane Roy avec Doug.

Il s'appelle Simon Lachance, sa composition Pedro. Vous écoutiez Déjeuner en paix sur IC Musique. Je m'appelle Olivier Robillard-Laveau. Merci d'avoir été à l'écoute. On remet ça demain matin dès 7h. C'est Geoffroy qui nous amène à l'effet Pogonat avec sa reprise de L'amour est dans tes yeux. Que la journée soit bonne pour vous. Et à demain!

J'ai de l'amour et j'ai du temps pour un tirage. Lydia Kepinski, un gros plan sur Charlie XCX, le spectacle Génération Musique Plus vu par notre antenne Eric Cohen et on fête Justin Timberlake. C'est bon, c'est bon.

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1: On découvre Liliane Cormier, originaire de Chéticamp, en Nouvelle-Écosse, figure montante de la chanson acadienne. Liliane a grandi dans un environnement où les arts de la scène occupaient beaucoup de place. Il y a eu la danse traditionnelle du Cap-Breton notamment, puis le théâtre et la musique. Liliane a étudié finalement au département d'art dramatique de l'Université de Moncton. La batterie a été instrument de prédilection, puis la guitare, le piano, comédie musicale aussi beaucoup. De comédie musicale dans son parcours. Il y a un premier mini-album qui est sorti en mars 2025, totalement en français. Et il y a une première grande tournée de 13 spectacles qui est au programme dans les Maritimes, au Québec, notamment des premières parties de Zachary Richard et de Steve Hill. Voici Liliane Cormier.

On s'en va dans l'univers dub de Art Longo, un artiste multi-instrumentiste, compositeur français, qui, après avoir passé des années reclus dans son studio maison, a fini par voir la lumière du jour, par sortir son matériel. Ses premières pièces ont vu le jour l'an dernier. On est vraiment dans un son dub, reggae, psychédélique, avec bien sûr quand même un enrobage pop. Ça peut rappeler à la fois les années 80 et les années 2000. Il y a des références à ces deux décennies-là. Son premier album est sorti l'an dernier. Les rythmes sont entraînants, les arrangements sont assez originaux et l'esthétique de Art Longo est assez particulière. Il a utilisé des vieilles boîtes à rythmes pour habiller ses chansons. Donc, c'est vraiment dans la tradition dub avec beaucoup de réverbération, de wah-wah, d'écho spatial. Vous voyez vraiment le son. C'est Art Longo.

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1: Plus qu'un seul dodo avant le dévoilement de l'album de l'année, le prix Polaris 2026. Donc, ce gala qui récompense le meilleur album canadien de l'année, sans égard aux ventes ni au genre musical. 10 albums sont en lice et c'est demain soir au Macy Hall à Toronto que se déroule le grand gala qui va remettre le prix. C'est animé par Odario Williams, voix bien connue de CBC Music. D'ailleurs, c'est diffusé sur CBC Music. C'est aussi sur la chaîne YouTube de CBC Music et sur CBC Gem. Je vous ai présenté en fait chaque album finaliste dans les derniers jours. Il n'en reste qu'un aujourd'hui à présenter, c'est Begonia Fantasy Life, qui est de retour sur la courte liste du prix Polaris Begonia 3 ans après l'avoir été avec Powder Blue. Derrière ce projet, il y a Alexa, une chanteuse originaire de Winnipeg qu'on avait connue dans le groupe Chic Gamine, avant qu'elle lance sa carrière solo en 2017. C'est son 3e album et elle pousse sa pop flamboyante encore plus loin sur ce disque. L'album compte 13 chansons qui naviguent entre funk, soul, des moments plus intimes aussi. Sur plusieurs pièces, on retrouve du piano, des arrangements de cordes qui donnent beaucoup de profondeur à sa pop. Il y a quelque chose d'éclaté, de très coloré dans ce qu'elle fait. Les chansons ont été écrites à Los Angeles, dans la chaleur du soleil, et enregistrées ensuite en plein hiver à Winnipeg. Ce contraste-là s'entend dans ces chansons. Il y a des arrangements très luxuriants, très éclatants, mais aussi des textes qui doutent, qui questionnent énormément. Voici Begonia avec Hotter Than the Sun.

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1: C'est une minute cinéma. J'ai vu il y a quelque temps le film, un excellent film. Je vous le dis d'emblée, j'ai adoré. La femme la plus riche du monde, film de Thierry Clifat avec Isabelle Huppert qui est mais spectaculaire dans ce film. Vraiment, c'est un de ses très grands rôles. Avec Laurent Lafitte qui est truculent, avec Marina Foïs qui joue... Là, je vais vous expliquer de quoi ça parle parce que faut comprendre. Là. Liliane Bettencourt, est-ce que ça vous dit quelque chose? Femme d'affaires, milliardaire, héritière de l'Empire L'Oréal, une femme qui a vraiment existé. C'est l'affaire Bagnier-Bettencourt. Donc, d'un côté, il y a elle, Liliane Bettencourt. Il y a de l'autre côté, François-Marie Bagnier, photographe, ami intime, homme vraiment fantasque, exubérant, un vrai personnage. Et entre les deux, il y a la fille de Liliane Bettencourt, Françoise Bettencourt-Meyer, qui... Donc, tout ça a fait l'objet là, de la presse à scandale. Ça a été hautement raconté dans les médias parce que la fille a poursuivi donc François-Marie Bagnier parce que elle l'accusait d'avoir escroqué sa mère. Parce que c'est vrai que sa mère lui a donné... Ils sont devenus très amis. C'était pas du tout une histoire... c'est une forme d'histoire d'amour, mais lui était gay. Il l'est encore. Je pense qu'il est encore vivant. Et elle, donc, est sortie de sa coquille, une dame assez âgée, riche. Quand elle est devenue amie avec lui, ça lui a permis de vivre, de se sentir vivante, de faire plein de choses, de vivre des voyages, des aventures, tout ça. Donc, bref, ça la rendait très heureuse et elle s'est mise à faire plein de cadeaux à François-Marie Bagnier, ce que donc la fille a reproché. Elle a dit qu'il l'a escroqué, qu'il a fait tout ça pour l'escroquer. Et le film raconte donc cette histoire en changeant les noms, bien sûr, par respect pour les personnages réels. Donc, il change les noms, mais c'est intéressant parce que le réalisateur dit que c'est pas nécessairement vrai, mais que c'est pas faux non plus. C'est-à-dire que il a été fidèle à l'histoire sans être factuel. Donc, il y a des pans de l'histoire qui sont romancés. Et il s'est permis, bien sûr, de raconter des choses à sa façon. Mais ça suit quand même. C'est fidèle à leur histoire. Et c'est une très belle histoire d'amitié. Et en même temps, on comprend pourquoi la fille est fâchée. C'est-à-dire qu'il y a pas, personne est noir ou blanc. Personne est jugé coupable. C'est un film qui est extrêmement bien fait sur la complexité des rapports humains. Et la complexité des rapports familiaux. C'est super bien raconté. Et en plus, c'est la première histoire d'ultra-riches qui était médiatisée. Avant ça, les ultra-riches vivaient dans leur monde. On savait pas comment ils vivaient. C'était la première histoire qui a été médiatisée. Donc, quelque chose du Shakespeare dans la tragédie, quelque chose du Balzac aussi dans toute la complexité des liens. Bref, je vous recommande vraiment de voir ce film qui est disponible maintenant, je pense, en location et sur les plateformes. Donc, La femme la plus riche du monde avec Isabelle Huppert et Laurent Lafitte.

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1: Une nouveauté d'un artiste français au parcours fascinant. Ariane Bonzini, un homme qui porte un prénom féminin, qui cultive un look plutôt anonyme aussi. Il se cache un peu quand même, il se révèle pas trop. Il évolue plutôt en marge aussi des grands sentiers musicaux. Sa musique se situe entre le R&B, le hip-hop, la pop atmosphérique, avec une voix aiguë, murmurée, susurrée. Il a même eu l'occasion aussi d'utiliser les claviers de Christophe, le regretté Christophe, avec lequel il partage quand même cette voix au perché. Ils ont peut-être des points communs dans leur musique. Ariane Bonzini a commencé à publier sa musique en 2022 et plus tôt cette année, il lançait un album qui a contribué à le faire connaître davantage, notamment grâce à une perfo très remarquée sur la célèbre plateforme allemande Colors. Le voilà déjà de retour avec une nouvelle chanson qui s'appelle Oublie-moi, mais qui annonce déjà son prochain album qui va sortir le 2 octobre, donc il va avoir lancé deux albums en une seule année, ce qui est quand même beaucoup. Son prochain album s'appelle Mec Normal, on retrouve ses claviers signature et sa voix, on la reconnaît, mais sa voix est beaucoup plus affirmée, beaucoup plus directe, frontale, donc il chante plus fort. Ariane Bonzini, le voici avec sa nouveauté.

La semaine dernière, vendredi, j'ai fait une entrevue avec Hubert Lenoir et Noémie D. Leclerc, qui signe le film La meilleure façon, c'est par accident, et Hubert Lenoir signe la bande sonore de son film. C'est sorti en salle vendredi. J'ai vraiment passé un moment très particulier, très privilégié avec Hubert Lenoir et Noémie D. Leclerc. C'était très émotif. Donc, pour écouter cette entrevue-là, qui est vraiment sans filtre, une entrevue, j'ai dit que c'est une entrevue vérité. Mais c'est vrai, elle fait du cinéma vérité, lui fait de la musique vérité. C'était une entrevue vérité. Vous allez sur Radio-Canada Audio, vous cliquez sur le phylactère, sur la bulle de conversation qui est à côté de ma photo, et vous me textez le mot « entrevue ». Vous allez recevoir le lien direct pour l'écouter.

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Il y a 20 ans, Justin Timberlake revenait avec un album qui allait changer l'image qu'on avait de lui. L'album Future Sex Love Sounds. Donc, ça avait vraiment transformé notre regard sur Justin Timberlake. Il était à l'époque encore beaucoup le gars de NSYNC. Ça lui collait à la peau. Il venait de connaître un énorme succès en solo, oui, avec Justified. Mais il prend un peu de recul ensuite. Il fait du cinéma et il cherche à savoir quelle direction prendre pour la suite. Donc, quand il retourne en studio avec Timbaland, avec lequel il avait déjà travaillé sur Justified, notamment sur l'énorme succès Cry Me a River. Donc, les deux repartent de zéro. Pas de concept, ils veulent pas être dans la continuité de Justified. Ils n'ont même pas de titre pour l'album. Ils partent vraiment, ils font table rase et veulent essayer quelque chose de complètement différent. Le premier gros choc, c'est la chanson Sexy Back. Un Justin Timberlake beaucoup plus froid, plus électro, presque robotique. Il délaisse même son falsetto signature. Son équipe se demande si les gens

vont reconnaître Justin Timberlake. On sent encore l'influence de Michael Jackson qui est toujours très présente quand même dans la démarche de Justin Timberlake, mais il y va avec quelque chose de beaucoup plus radical. Sexy Back devient son premier numéro 1 au Billboard, donc tout ça fonctionne, le pari était risqué, mais le pari est réussi. Et il va quand même dans un son tout à fait cohérent du début à la fin de l'album. C'est un album qui est vraiment une œuvre globale, mais il essaye différentes choses, notamment sur What Goes Around Comes Around.

Une chanson où il parle de son thème préféré, hein, Justin Timberlake, donc une ex qui l'aurait trompé. On se demande bien qui. Et moi, ma chanson préférée sur l'album, c'est une chanson où le rythme est super appuyé. Et ça, c'est quelque chose de vraiment important dans le disque Future Sex Love Sound. Le rythme qui est parfois même déstabilisant. Écoutons un extrait de Summer Love.

Moi, ce rythme-là, j'ai été obsédée par... Mais en fait, ça a été, bien sûr, mon album préféré de Justin Timberlake. Pour la plupart des gens, c'est le cas aussi. Et j'avais vu le spectacle de l'album, spectacle qui était grandiose. C'était vraiment Justin à son apogée. Il était vraiment sur son X et il était à la fois sur son X dans la danse, dans la musique. Il vraiment avait donné un excellent spectacle. Et son travail avec Timbaland est vraiment important. C'est un son différent de ce qui dominait la pop américaine à l'époque. Timbaland va imposer son style avec ce disque-là. Tout le monde va se l'arracher par la suite. On se souvient de même Madonna qui s'est dit « Bon, ben moi aussi, il faut que je travaille avec Timbaland ». Donc, il avait vraiment imposé quelque chose. 20 ans plus tard, Justin Timberlake résume lui-même l'importance de ce disque pour souligner l'anniversaire. Il a publié des photos de l'époque avec tout simplement ces deux mots, Life Changing. Donc, un album qui a tout changé. On écoute le grand succès de ce disque.

0: Vous avez peut-être entendu parler du spectacle Génération Musique Plus 86-96 qui se poursuit cette semaine avec deux dates à Québec, c'est demain et mercredi. Avant de prendre une pause, j'avais reçu en entrevue les ex-VJ Geneviève Borne et Paul Sarrazin qui animent ce spectacle, qui font revivre la grande époque Musique Plus. Alors, ce spectacle Génération Musique Plus, à quoi ça ressemble? Notre antenne Éric Cohen est allé voir le spectacle et d'ailleurs, c'est un ancien de Musique Plus, Éric Cohen, il y a travaillé pendant quelques années. Alors, il nous raconte ce qu'il a vécu lors de cette soirée. À toi, Éric.
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2: Allô Catherine, j'espère que tu vas bien. Aujourd'hui, je voulais te parler d'une tournée qui parcourt la province de Québec depuis quelques mois. En fait, jusqu'à la fin de l'année et peut-être même au-delà. Et ce soir, la tournée s'arrête à Québec. Il s'agit de la tournée Génération Musique Plus. Et comme la chaîne n'existe plus, elle renaît en quelque sorte sous la forme d'une expérience live, comme un spectacle en direct pour faire plaisir, tant pour ceux d'entre nous qui se souviennent de ces années extraordinaires en ondes, que pour ceux qui étaient trop jeunes pour vivre la phénomène Musique Plus. Le spectacle est animé par Geneviève Borne et Paul Sarrazin, et avec eux, il y a un band extrêmement polyvalent qui interprète les grands succès de l'époque de Musique Plus. En plus, le directeur musical est le claviériste de Céline Dion. Et j'adore la façon dont il remixe tous les succès de cette époque. On parle de 86 à 96 et tout ça en direct sur scène. J'ai assisté à la tournée il y a environ un mois à Montréal et ça a été une véritable tsunami de nostalgie. Tout le monde dans la salle semblait s'être laissé emporter par le moment, dansant, pleurant, riant. Et vraiment, je ramène ça à l'animation. J'ai toujours dit que Geneviève Borne est un de nos trésors nationaux et elle m'a raconté un peu son expérience jusqu'à présent. Elle dit que ça a été un véritable voyage dans le temps, mais aussi une approche très nouvelle et passionnante. Elle a aussi très hâte de ce soir parce que le spectacle a lieu dans sa ville natale et elle a invité toutes ses amies rockers et rockeuses de sa jeunesse. Et vu qu'il y a pas mal de solid rock au programme, ils vont sûrement aimer ça. C'est aussi formidable de voir Paul Sarrazin sur scène. Il fait un travail fantastique et c'est vraiment un beau retour sur scène publique pour lui après 30 ans. Si vous avez déjà été fan de Musique Plus, c'est vraiment un spectacle à ne pas

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1: Gros plan sur une artiste qui, au cours des 15 dernières années, a brouillé les frontières entre la pop grand public et la pop d'avant-garde. Et elle a d'ailleurs marqué l'histoire de la musique. Charlie XCX, cette Britannique, qui a commencé à faire de la musique à l'adolescence et qui s'était fait remarquer comme autrice-compositrice d'abord. En 2012, elle participe au gros succès I Love It du duo suédois Icona Pop. C'est vraiment ce qui va la mettre sur la map. Avec son album True Romance et le succès Boom Clap, elle va commencer à se faire un nom. Elle s'est jamais contentée, Charlie XCX, de suivre les recettes de la pop. Au milieu des années 2010, elle se rapproche de producteurs d'artistes issus de la scène expérimentale, notamment la regrettée Sophie. Elle contribue à faire émerger un son pop futuriste qui sera éventuellement qualifié d'hyper pop. Pendant plusieurs années, Charlie XCX reste donc entre deux mondes. Elle est assez pop pour écrire des succès, mais elle est trop aventureuse pour atteindre le sommet des palmarès. Et puis arrive Brat. Oui, Brat en 2024, avec sa pochette vert pomme et ses chansons comme 360, Apple, Van Dutch, Girl So Confusing, album qui va devenir un phénomène culturel dépassant largement la musique. Le fameux été Brat s'installe partout. Charlie XCX passe de statut de figure culte de la pop expérimentale, parce que oui, elle avait déjà ce statut-là, mais elle va devenir une véritable icône internationale, une vedette incontestée. Brat va lui valoir 3 prix Grammy en 2025. Donc après ce raz-de-marée, elle va se retirer un petit peu et 2026... et une année vraiment chargée pour Charlie XCX. Donc, elle a lancé cette année plusieurs projets. Wuthering Heights, la bande originale du film d'Emerald Fennell. Elle va lancer aussi The Moment, un film qui s'inspire directement de son propre univers. Et elle va lancer un nouvel album de Charlie XCX. Donc, l'album Music, Fashion, Film. Donc, elle a lancé 3 projets majeurs et là, c'est sur scène qu'on peut la retrouver. Elle est de passage à Toronto dans le cadre de sa tournée. Donc, c'est ce soir le spectacle de Charlie XCX. On écoute un extrait de son récent album.

0: C'est comme ça que se termine l'effet Pogonat pour aujourd'hui. Demain, le nouvel album de Tovlo. On va fêter l'album Nevermind de Nirvana. Gros anniversaire.
1: J'ai jamais entendu parler.
0: Non, je sais, hein, c'est vraiment obscur et très niché et c'est nouveau. Et on va aussi revenir sur le film biographique d'Anaïs Barbeau-Lavalette sur Pauline Julien que je vais voir ce soir. Ah, je vais vous en parler demain.
1: Avec Suzanne Clément, oui. Qui semble-t-il fait une performance exceptionnelle, mais quelle grande actrice de cette manière.
0: Je vous le dirai demain. Je vous révélerai tout ça, mais la douce voix que vous entendez, c'est celle de Claudine Prévost.
1: Allô! En ce lundi, j'ai très hâte de vous faire découvrir un groupe de Los Angeles sur lequel je suis tombée cette fin de semaine. Ils en sont pourtant leur 5e album. Ils font une synth-pop enveloppante, sensuelle, vraiment le fun. Ils s'appellent Cannons. Ils sont au pays ces jours-ci.
0: D'accord.
1: Alors, il y aura ça notamment dans le manège aujourd'hui.
0: Alors, je suis prête à embarquer. Ma ceinture est attachée.
1: On y va!
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1: Oh oui, c'est parti pour une nouvelle semaine. Les rails du manège ont été bien huilés cette fin de semaine. Comment ça va? Je suis contente de vous retrouver aujourd'hui. Et c'est Caroline Polachek qui débute notre heure de lunch ensemble.

noir qu'on a retrouvé sur disque vendredi dernier, mais avec une bande sonore, celle du film La meilleure façon, c'est par accident, évidemment, et le parcours musical se poursuit avec la Montréalaise Anémone.

Bon enfant, qui est en concert ce week-end à la grande fête de la rentrée au Parc Monson de Montréal? Ouais, là, je pense qu'on peut dire que la rentrée, c'est réglé. On a repris l'école, le boulot, nos séries télé, nos bonnes habitudes. Et dans le manège, les bonnes habitudes, c'est de vous envoyer de la musique vitaminée. On va s'aérer l'esprit avec Jacqueline Taïeb maintenant, qui va certainement vous faire sourire.

ce titre que tout le monde connaît, dont tout le monde connaît les paroles par cœur. Hein? Oh, oui, c'est pas compliqué. Le texte ne fait qu'un seul mot qui revient aux 4-5 mesures environ, tequila. Pièce qui a été reprise plusieurs fois dans l'histoire de la musique, mais la version qu'on vient d'entendre, c'était l'originale, celle du saxophoniste américain Danny Flores, qui l'a enregistré avec son groupe The Champs, sorti en 1958. Quand même, ce qui s'appelle être à l'épreuve du temps. Maintenant, c'est la rencontre entre deux artistes français, Bertrand Burgala et DJ Yux, qui aiment bien collaborer ensemble. Voici Icar.

J'espère que votre lundi se déroule bien jusqu'ici. J'espère que notre trame sonore vous plaît et qu'il vous accompagne judicieusement. On va ajouter un peu de cuivre dans la proposition avec le groupe de Vancouver Empanadas Yegales. 7 musiciens originaires de Colombie, d'Équateur, d'Argentine et du Canada. Avertissement possible que le degré monte, le mercure monte d'un degré ou deux.

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Quand Ken Lo fait dans le reggae, c'était son titre Biddy Bum qui nous amène tranquillement dans l'univers de Luan La Robina, donc il se fait une très belle place sur la scène musicale en ce moment, gagnant des Francouvertes cette année, ancienne révélation Radio-Canada, et surtout une fille bourrée de talent, père argentin, mère gaspésienne, alors c'est tout ça qui se mélange dans son titre Voice de mi vida.

C'était le collectif britannique qui mélange le dub, le post-punk, New Age Steppers. Alors voilà, maintenant, il s'en est passé beaucoup de choses musicalement la semaine dernière à l'émission. Des moments qui passent très vite, hein, parce qu'une chanson, c'est pas long, hein, un gros 3 minutes en moyenne. Alors, je vous propose le top 3 des pièces qui vous ont fait le plus réagir la semaine dernière. Parmi les découvertes qu'on a faites ensemble, il y a ce jeune groupe de Vancouver qui s'appelle Melt, avec 2 T, qui fait une excellente pop indé psychédélique avec la voix haut perchée et douce du chanteur. Je trouve que c'est le genre de musique parfaite pour nous accompagner l'automne, hein. Avec la belle lumière, l'automne qui arrive demain. Cette année, c'est pas le 21, c'est le 22. Alors, je vous propose un extrait, donc, de la chanson Hesitate de la formation Melt.

C'est un extrait de leur album Pathway. Si vous êtes pas loin de Vancouver, Melt sera en concert dans la ville le 2 octobre. Alors, avis aux intéressés. Aussi, la semaine dernière est sorti le premier extrait en solo d'une Montréalaise qu'on a connue dans les groupes Random Recipe et Dear Criminals, Franny Holder. Une chanson tellement poignante. Créée suite au décès de sa mère, elle nous raconte les choses de sa voix aérienne, remplie d'émotions. Je l'écoutais en boucle, celle-là, les yeux pleins d'eau. La pièce a pour titre « Maman ».

Cette chanson est tellement un beau prélude pour le premier album de Franny Holder qu'elle nous réserve pour le mois de janvier. Mais l'événement qui a marqué au Fer Rouge la semaine dernière et qui va marquer l'année à coup sûr, c'est le départ soudain de la grande Catherine Ringer, hein, la chanteuse d'Erita Mitsouko. Vous avez été nombreux à partager vos témoignages via la bulle de conversation. Elle a été une grande inspiration pour plusieurs d'entre nous. Sa grande liberté, sa façon de chanter, de bouger, si unique, son émotion à fleur de peau. Sa manière de se tenir debout dans une industrie remplie d'hommes. On a appris son décès mardi matin et toute la semaine, vous nous avez demandé sa musique. Et j'ai envie de vous rassurer ce midi, fiez-vous sur nous, sa musique ne s'éteindra pas avec elle. Je vous propose d'entendre C'est comme ça, l'Erita Mitsouko.

la proposition de Claro Intellecto. En fait, Claro Intellecto, j'imagine. C'est le pseudonyme du producteur Mark Stewart, originaire de Manchester, en Angleterre. Et le parcours nous fait visiter maintenant BB Club sur notre route. Les avez-vous déjà vus en concert? Il le faut, hein? Deux machines qui sonnent comme s'ils étaient 10 sur scène. Alors, je vous invite à leur prochain concert qui sera en Mauricie-Saint-Mathieu-du-Parc samedi le 26, ça c'est samedi prochain. Ils seront le 8 à Montréal, puis ensuite Gatineau et Toronto. Et on écoute les Loubleuets tout de suite.

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1: Et un petit MC Solar qu'on vient de s'offrir, ça donne toujours le sourire aux lèvres, ça. C'était un petit retour en 2001 avec Hasta la Vista. OK, on va quitter la France maintenant et on s'en va au Brésil avec un héritier du tropicalisme, une grande star à Rio, j'ai nommé João Selva.

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Non, mais ce titre, les louanges, fort de ses 9 nominations à la disque. Oui, c'est ce temps de l'année où l'attente arrive pour les artistes qui sont nommés. Je vous rappelle que c'est Lou-Adrienne Cassidy et Angine de Poitrine qui sont en tête des nominations et que les galas seront présentés dans la première semaine de novembre. Le grand gala du dimanche étant le 8. Maintenant, c'est Velours Velours qui a lancé la semaine dernière un album en concert, seul à la salle Claude Léveillé. Et c'est son titre Tournesol maintenant.

La musique de Soleil Secret. Et maintenant, c'est pas parce que l'été est fini que les festivals vont s'arrêter, mes amis. Oh non! Il y a Coup de cœur francophone qui a dévoilé la programmation de sa 40e édition cette année, qui aura lieu du 5 au 15 novembre à Montréal. Je doute que le festival ait encore besoin de présentation, mais juste au cas, Coup de cœur francophone, c'est une célébration de la musique en français, de toute origine, de tout style confondu. Au total, ce sont plus de 70 artistes qui vont se produire dans 15 salles de Montréal. Et j'ai regardé la programmation. Il y a quelques noms sur l'affiche que je ne connaissais pas, dont Catherine Jeanne d'Arc. Je suis allée écouter. J'ai beaucoup aimé son son. Mais qui est Catherine Jeanne d'Arc? Artiste née à La Salle, la musique fait partie de sa vie depuis l'adolescence. Au cégep, elle a découvert les dramaturges féministes québécoises comme Paul Pelletier ou Denise Boucher. Et leurs mots l'ont profondément marqué. Ça lui a vraiment donné envie de s'impliquer dans les causes LGBTQ et féministes. Et pour Yael, c'est à travers la musique que ça se passe. D'abord, ça s'est fait comme leader d'un groupe punk rock queer du joli nom de Charogne, avec qui Catherine a chanté pendant 10 ans. Il reprenait les chansons des Riot Girls. Et puis, de fil en aiguille, Catherine s'est imposée à l'écriture de leur propre composition et elle y a pris goût. Assez pour faire le saut en solo en 2025 avec l'album Dopamine, un projet influencé par la synth-pop des années 80, mais aussi par le théâtre et l'esthétique drag, parce que Catherine Jeanne d'Arc a aussi un personnage drag king nommé Serge la drague. Et cette dernière journée de l'été aujourd'hui, on va en profiter parce que oui, Catherine Jeanne d'Arc nous offre un titre en ce sens, avec ce qu'il y a de plus beau à ramener de la période estivale. Un amour d'été. Et c'est le titre que je vous propose d'écouter tout de suite.

Ça finissait avec cette chanson-là, hein? Ben oui, c'était le groupe de Québec, les Lunatiques, bien décidés à nous faire bouger avec leur titre « Faire danser les morts ». Et on retourne en 1976 maintenant, avec une artiste qui nous fait danser et chanter fort depuis plus de 50 ans maintenant.

la magnifique voix de Mélissa Lavaux. Vous la connaissez, elle est née à Montréal, de parents haïtiens qui vit aujourd'hui à Paris. Est-ce que la journée est bonne pour vous? Je le souhaite en tout cas et je l'ambiance cette journée du lundi avec celui que l'on surnomme le père du reggae libyen, Ibrahim Esnaoui.

tellement intéressant, ce musicien-là. J'ai nommé Uyarak, originaire du Groenland, un autodidacte total qui nous mène dans plein de genres musicaux différents, puis à chaque fois, c'est réussi. Bref, j'ai le goût de creuser un peu sur cet homme et vous revenir éventuellement sur Uyarak. Mais pour tout de suite, c'est le Québécois Larynx, c'est son côté rock décalé, psychédélique, un peu champ gauche, on va se le dire, avec sa chanson Espacia, tout de suite, dans Mon Manège à moi.

Le mois dernier, il y a un pilier de la scène punk de Vancouver qui s'est éteint. J'ai vu plusieurs hommages passer à gauche et à droite, puis je me suis demandé, mais comment ça? On le connaît pas davantage dans l'est du pays, donc. Il s'appelle Johnny Bones. C'est un artiste qui a joué dans différents projets ska punk pendant

sa carrière de plus de 20 ans. Mais il était surtout connu comme entremetteur passionné de la scène indépendante locale. Il était animateur radio d'une émission qui s'appelait Red Radio, une émission de radio consacrée au punk, au ska et au rockabilly. Et à travers ses nombreuses entrevues, il a vraiment contribué à faire rayonner la scène à plus grande échelle. Il était une voix super importante à Vancouver, à un point tel qu'il y a un paquet de gens qui se sont mobilisés quand ils ont appris que Johnny Bones souffrait d'un cancer incurable. Et son label a rassemblé tous ses amis pour mettre sur pied une fondation, Johnny Bones Forever, dont l'objectif est de soutenir et de perpétuer les valeurs chères à Johnny, la musique, l'art, la culture, la communauté et l'accès universel à tous les publics. Et ils ont aussi endisqué To My Bones, un album hommage composé de chansons écrites par Johnny Bones qu'il tenait à lui offrir de son vivant. L'album est paru en juin, 2 mois avant le décès de Johnny, alors il a eu le temps de savourer la surprise que ses amis lui avaient préparée. C'est quand même doux, ça. Et c'est un extrait de cet album hommage que je vous propose d'écouter maintenant, la chanson Three Stripes.

Télescope dans le manège qui poursuit son parcours pour encore une trentaine de minutes. Et dans quelques instants, je vais vous faire découvrir un nouveau groupe coup de cœur. Ils en sont à leur 5e album, mais c'est pas grave ça. Vaut mieux tard que jamais et je pense que ça va bien vous plaire.

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C'est le moment de faire une autre découverte ensemble cet après-midi, mes chers amis. Un groupe de synth-pop de Los Angeles qui ont un son très sensuel et enveloppant. Un trio qui est en concert à Edmonton samedi dernier et qui va s'arrêter à Montréal le 22 octobre. Il s'appelle Cannons. Je les découvre, bien qu'ils soient à leur 5e album déjà. Mais l'histoire de Cannons est digne d'un scénario de film. Faut d'abord imaginer deux ados, Ryan et Paul, des amis d'enfance qui tripaient sur le heavy metal. Ils jammaient ensemble dans un sous-sol en rêvant de faire un jour comme leurs idoles Slayer. Oui, on est très, très loin de la pop qu'ils nous offrent aujourd'hui. Puis à un moment donné, les deux gars ont décidé de passer une petite annonce sur Craigslist pour trouver une chanteuse. Ils ont reçu un message d'une certaine Michelle Joy, une fille de Floride qui déménageait à LA, qui connaissait personne, une fille qui rêvait de faire de la musique avec d'autres musiciens, d'être dans un band. Alors, ils ont décidé de la tester à distance et se sont rendus compte que la chimie était vraiment là. Le trio a même écrit sa première chanson avant même qu'ils se rencontrent en personne. Le groupe Cannons est né de cette manière et 13 ans plus tard, ils en sont à leur 5e album et sont en pleine tournée nord-américaine. Ils nous présentent en ce moment les pièces de Everything Glows, un album très influencé par le son des années 80. Michelle Joy admire les chanteuses comme Cyndi Lauper, Sinéad O'Connor ou Madonna. Et vous allez voir, ça se retrouve un peu dans le son des Cannons, mais en version indé quand même. Vous allez l'entendre. Genre de pièce qui nous donne le goût de se déhancher les yeux fermés, groovy à soi. Voici leur titre, Carousel.

c'est systématique. À chaque fois qu'on vous joue cette chanson-là, il y a des gens qui textent pour savoir, mais c'est qui? Ce sont des disc jockeys. Koyo, C-O-E-O, deux producteurs allemands qui travaillent sous ce nom-là. Maintenant, c'est Nectar Palace qui prend le relais avec Chambre des Passions.

Ben, c'est déjà l'heure de passer le flambeau à mon collègue Nicolas Ouellet qui débarque avec sa pelletée de nouveautés, hein, comme la tradition le veut à chaque lundi. Ici Claudine Prévost, merci d'avoir fait ce tour de manège avec nous cet après-midi. On reprend les commandes demain à midi sur les ondes d'ici musique. Portez-vous bien.

Oui! C'est parti. J'espère que vous allez bien vous passer un beau lundi. Que des nouveautés pour les 60 premières minutes. C'est ce qu'on fait tous les lundis dans cette émission qui s'appelle Nouveau Son. C'est sorti à la fin de la semaine dernière, ce qu'on vous joue durant cette première heure. Donc ceci

0: s'appelle Rome 6. Cette chanson, c'est Emma à nouveau. 115h02, 16h02, si vous êtes dans les Maritimes. On a 2 heures ensemble, dont les 60 premières minutes sont consacrées à des chansons qui sont sorties à la fin de la semaine dernière, qu'on veut absolument vous faire découvrir. Le Club Nouveau Son aussi, il rouvre ses portes le lundi. Je veux de vos nouvelles, vous n'avez pas le choix. Envoyez-moi un petit message, votre nom, d'où vous êtes, ce que vous faites, au 514-980-7667.
1: J'ai trop.

drop la musique de Jérémia dans nos nouveautés. Sélectionné expressément pour vous. C'est comme ça tous les lundis des chansons qui sont sorties à la fin de la semaine dernière qui ont attiré notre attention, qu'on pense que vous devez mettre dans vos oreilles absolument. On attend de vos nouvelles aussi lundi, c'est important. Le club reprend son envol. Votre présence est essentielle et la manifestation de votre présence l'est tout autant. Vous m'écrivez 514-980-7667 ou via la bulle de conversation sur Radio-Canada Audio. Vous laissez votre nom et en échange, je vous salue. Voici Given Tiki-Taka.

série à Montréal. Il s'appelle Given, nouvelle chanson avec Cloyd Tiki-Taka. Vous l'entendez, les influences, on l'entend, du Tiakola, du Drake. Son objectif, c'est de faire la musique montréalaise, mais qui va dépasser les frontières.

Wizard, c'est vraiment de la sorcellerie. Cette chanson, c'est tout bien fait. La structure pop, la saturation nous rappelle le rock. Ça nous donne envie de gambader, voire même de courir à toute vitesse. Alfa Romeo, c'est le nom de cette chanson. Un nouveau son. Nouvel album qui va sortir le 18 octobre pour ce duo Marie-Hélène Coutu et Jean-Nicolas Doss. Salutations à Henri Stéphane qui nous écoute en ce moment et dit « Je vibre de ton ambiance en distress dans mon véhicule. » Salutations, mon clair, mon cher. J'imagine que tu stresses un peu dans la circulation en ce moment si c'est dans le coin de Montréal. Salutations à Caroline qui m'écrit « Bonjour Nicolas, quel beau soleil. Je fais de la soupe à l'oignon et ma chienne mange son petit os sur le balcon. » On adore un nouveau son. Bonne semaine. Et ça, c'est un beau plan de lundi après-midi. Photo à l'appui. Les soupes à l'oignon ont l'air délicieuses. Écrivez-moi. Envoyez-moi votre photo si ça vous tente de votre environnement. 514.

talent pour la structure pop est indéniable ici. Supermodel Boy de Mulan, artiste qui a grandi à Saint-Hyacinthe, maintenant à Montréal, qui vient de sortir ce EP vendredi dernier qui s'appelle Angelic Crash Out. Elle dit que c'est un album qui est fruit de mois d'écriture, d'enregistrement, de suranalyse, de crise de nerfs et d'investissement personnel. Tout ce qu'il faut pour créer une œuvre marquante. Voici Satine, Courir, courir.

0: histoire est fascinante entre Dani Yola et Danilia. Elles se sont rencontrées, elles manquaient d'inspiration, elles se sont dit, bah, jamais ensemble, on peut voir ce que ça va donner. Et finalement, elles ont lié leur destin. Elles ont sorti un album au printemps 2026 et là, elles reviennent avec un nouveau projet sur lequel se trouve ce qu'on vient d'entendre, Vergothermie. Dominic Fike ici, Small Town.
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chanson surprise de Robert Robert qui est parue vendredi dernier. Ça s'appelle Recommence. Va être en prestation si vous êtes dans le coin de Québec les 14 et 15 novembre au mythique Pantoum. Donnez-moi de vos nouvelles. 514-980-7667.

0: En quelque sorte, on entend d'où elle vient, cette Blema, avec cette chanson qui s'appelle Jardin secret. Elle vient de la Côte d'Azur. On a l'impression de se balader tout doucement sur la côte, de voir la mer, le soleil, d'être bien quoi. Les petites influences reggae dans la production aussi, c'est pas mal. Au retour, notre son de la semaine.
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Angélie, collaboration avec Raccoon ici. À propos de la chanson, elle a dit la chose suivante. J'avais envie de faire une chanson qui donne envie de rêver grand, même quand le contexte autour de nous nous pousse à faire l'inverse. Elle dit « Rêve un peu », c'est un rappel qu'on a le droit d'avoir de l'ambition, de prendre sa place et de croire en ce qu'on construit. Gardons ça dans notre baluchon de motivation. 15h37, 16h37, si vous êtes dans les Maritimes, salutations à Monique qui nous écoute à Saint-Jean-sur-Richelieu. Elle dit « Salut Nicolas, en train de créer 5 petites œuvres pour une exposition collective à la fin octobre. » Elle dit « Merci pour la musique qui donne des ailes, c'est mon plus grand plaisir. » Donnez-moi de vos nouvelles, je veux savoir ce que vous faites, d'où vous êtes et surtout qui vous êtes. Comment on accompagne votre vie, nouveau son en cet après-midi, en ce lundi? 514-980-7667. 514-980-7667. Soyez jamais gênés, j'attends de vos nouvelles pour vous saluer.

la Gatinoise Mia Kelly. Quelle jolie chanson, ça s'appelle Holy Grail Big Magic, Beth's Version. Elle a sorti un album il n'y a pas très longtemps, au printemps 2026, qui s'appelle The Big Time Roller Coaster Feeling. Elle est en tournée partout pour le présenter. Ontario, Ouest canadien, aussi très bientôt au Québec. 14 octobre à Montmagny, 15 octobre à Québec, 16 octobre à Saint-Jérôme, 17 octobre à Montréal et le 21 octobre, c'est à New Richmond. Si vous êtes dans une de ces régions, allez voir Mia Kelly. Zawi ici, Desert Eagle. Desert.

c'est pas n'importe qui peut s'attaquer à ce genre de monument de chanson qui est Lovely Day de Bill Withers. 1977, la version originale, mais ça, c'est Anderson .Paak et Corday qui l'ont viré dans ses shorts avec une chanson qui s'appelle A Good Day, leur album Heavy is the Crown. Collaboratif, ça sort le 23 octobre. Z-Unit.

Une heure de nouveautés derrière nous. Une heure de musique fraîche devant nous. Si vous avez raté ne serait-ce qu'une seule chanson de ce que je vous ai présenté durant la première heure, vous pouvez aller faire un tour sur Radio-Canada Audio. L'émission est en rattrapage et le segment de nouveautés est là juste pour vous. Question que vous puissiez prendre des notes, faire des ajouts à vos listes d'écoute musicale et partager à toutes celles et ceux que vous aimez. J'attends de vos nouvelles. Je vais pouvoir vous saluer sur les ondes nationales, vous accueillir dans le Club Nouveau Son.

paraît que ça, c'est l'hymne dont on avait besoin après la saison estivale. On porte encore sur notre corps le hall, puisqu'on a été bercé, baigné dans le soleil. On se sent bien, on se sent beau et belle. Mais lentement mais sûrement, la fatigue commence à s'installer parce que la rentrée est bien amorcée et l'automne va nous rentrer dedans. Puis ça, en toute bienveillance, vous aurez cette chanson pour vous faire sourire tous les matins quand vous aurez de la difficulté à sortir du lit. Sexy et fatigué, collaboration de Laurence Camille avec Superflash. Elle va se trouver sur son album Mini Club qui s'en vient au mois d'octobre. Genre d'album qui va justement aider à préserver la belle saison et à la prolonger. On a 16h02, 17h02 si vous êtes dans les Maritimes. 514-980-7667. Si vous nous entendez en ce moment, vous faites officieusement partie du club, mais il faut officialiser votre présence. Vous n'avez pas le choix. Vous me laissez votre nom et je vous salue en retour. Voici Flitz et John Adam.

Slate avec John Adams. Cette chanson s'appelle Let Yourself Go. À nouveau, son sur Ici Musique. Vous savez qu'une des missions de l'émission, c'est de faire découvrir votre prochaine chanson favorite, votre prochain artiste préféré. Quelqu'un que vous allez adopter, vous allez mettre dans vos listes d'écoute, qui va marquer des moments. Je pense qu'Olivier a trouvé ça. Il m'écrit ça, c'est la découverte de la fin de l'été pour moi, du house comme on l'écoutait il y a 20 ans. Il dit c'est juste wow. Je répète le nom, Flitz, F-L-Y-T-Z, Let Yourself Go. Voici O'Flynn.

O'Flynn de son excellent album Kairos. Cette chanson s'appelle Farah. Un nouveau son. Salutations à Robin, fidèle auditeur qui aime beaucoup lui aussi la musique de Flitz qu'on a fait jouer un peu plus tôt. Il dit à rejouer plus souvent. C'est noté, mon cher Robin. Salutations à Abdella aussi qui nous écoute de Montréal. 514-980-7667. C'est le numéro. Vous devez manifester votre présence dans le Club Nouveau Son. Si vous écoutez en ce moment, il faut officialiser votre présence. Vous me laissez votre nom et je vous salue en retour.

J'espère que la date est encerclée à votre calendrier le 2 octobre prochain. C'est tout bientôt ça, c'est ce premier album officiel de Gabriella Olivo. Réflexionnaire sur laquelle va se trouver ceci, Cruise Control. Gabriella Olivo, qui a fait partie de nos révélations en 2025-2026, qui vient de céder sa place

une toute nouvelle cohorte de révélations qu'on vous a présentée jeudi dernier durant l'émission. D'ailleurs, si vous allez faire un tour sur l'application Radio-Canada Audio, vous allez voir en page d'accueil un très beau rail. Vous allez pouvoir entendre chacun des artistes et chacune des artistes sélectionnés comme ceux-ci, Marie-Céleste de Goéland.

Dany les cultures sur C'est qui, c'est nous. Salutations, Coralie. Elle dit, j'ai 11 ans. On t'écoute. Ma mère et moi à Sherbrooke, on t'adore. Merci pour la belle musique qui accompagne si bien la journée ensoleillée. Coralie, mes salutations les plus distinguées. Voici Vendredi sur Mer.

0: Vendredi sur mer avec Je ne reviendrai pas. Nous, on revient dans 45 secondes ou à peu près. Et pas n'importe comment avec notre son de la semaine.
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0: Deuxième fois aujourd'hui, pour ce prince de la pop, il s'appelle Xavier Euphorie. Voici Fin du monde.

de son EP Paraheia, chanson qui s'appelle Ferrari de Talia Rosera. Ça a été un son de la semaine pour nous. Si vous êtes à Montréal, le 24 septembre, va être un spectacle à l'Escogriffe. C'est Talia Rosera. Voici

pour bâtir une carrière comme celle de D-Track, il faut de la résilience, de la persévérance, du talent, évidemment. Mais ça prend aussi des gens qui le suivent de façon assidue. Et cette chanson, il l'a écrite pour ces gens-là. Ça s'appelle Pour les fans. Mais son tout nouveau projet qui s'appelle Au bout de la ligne. Salutations à Anne-Marie qui est branchée. Elle dit toujours un pur bonheur d'être accompagnée de vos choix musicaux. Ça donne du rythme dans la préparation des repas de la semaine. Anne-Marie, salutations à Montréal. Il y a Pierre qui m'a écrit aussi. Tout simplement, officiellement présent, chef. Chef, merci d'être là. Deville ici, le duo. Voici Pompe.

quelle voix! Devine le duo Palm Tree qu'on vient d'entendre un nouveau son. Marguerite Thiam, ni l'une ni l'autre.

Marguerite Thiam et l'inul ni l'autre. Salutations à France. Elle nous accompagne en ce moment. Et nous, on l'accompagne sur la route entre Beaupré et Trois-Rivières. Il y a Claude. Elle m'a écrit en cette dernière soirée d'été, on t'écoute de Caraquet sur le bord de la mer en mangeant notre homard. Elle est avec Lison. Photo des homards à l'appui. Un gros, gros plan de dernière soirée.

0: Ça, c'est une chanson parfaite pour une dernière soirée d'été. Et je suis sûr qu'il y en aura plein des chansons parfaites pour cette dernière soirée d'été à Tellement Courtois. Bonsoir, mon cher Alexandre.
1: Oui, bonsoir, Nicolas. Comment vas-tu?
0: Ça va très bien.
1: Je suis content de te voir parce que j'ai pensé à toi en fin de semaine.
0: Comment ça?
1: Parce qu'à un moment donné, en voiture, j'ai mis le disque de Beck, le nouvel album. Comme je t'en avais parlé la semaine passée, je sais pas si t'as pris le temps d'écouter.
0: J'ai pas encore écouté l'album, mais je vais prendre le temps de le faire, je te le garantis.
1: Bon, en tout cas, on va en reparler, nous, ce soir à l'émission. On va parler également des Latin Grammy Awards, parce qu'on sait qui sont les artistes nommés maintenant. Entre autres, on va entendre Rosalía, qui est nommée à 7 reprises avec son grand disque Luxe.
0: Et nos Catriel et Paco Amoroso sont nommés aussi.
1: Exactement.
0: On partage cette passion depuis que tu m'as mis la passe sur la palette.
1: Et puis, c'était une bonne passe, hein?
0: Tu m'en fais des bonnes, mais celle-là, c'était devant un filet désert.
1: Ouais, c'est ça.
0: Le but était facile.
1: C'est vrai.
0: Et je le célèbre encore.
1: C'est vrai. C'était incroyable. En plus, le spectacle était tellement bon.
0: Fabuleux.
1: Et puis, on aura une nouveauté de Joan Selva, qui est un Brésilien qu'on aime beaucoup, à Tellement Courtois.
0: Tout ça, ça se passe à Tellement Courtois dans moins de 10 minutes sur les ondes d'ici musique avec l'ami Alexandre Courtois. Bonne émission, mon cher.
1: Salut.
0: Nous en reste quelques-unes, peut-être deux aujourd'hui pour vous. Trois si on est chanceux, si on squeeze l'affaire. Dans celle-ci de Plamocaté. Ça s'appelle

0: Je dois répondre à l'appel.
1: Dernière salutation pour aujourd'hui à Caroline qui m'écrit. L'équinoxe d'automne est officiellement demain, 22 septembre. C'est avec grand plaisir que je réponds présent à nouveau son. Présent, dis-je, à nouveau son. En cette dernière journée d'été, il y a tellement court tour pour vous accompagner durant votre dernière soirée d'été. Ça commence dans quelques secondes et on se dit à demain.
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C'est tellement Courtois. Bonjour à tous. À quelques heures de l'arrivée officielle de l'automne, on vous propose une sélection musicale loin d'être monotone. Bienvenue à l'émission. Et ça commence très bien aujourd'hui avec la musique du Canadien Moki. Léger problème technique, comme vous voyez, je pense que on n'entend rien. Donc, c'est le lundi 21 septembre et il y a des lundis comme ça. Puis parfois, ben, ça se passe comme ça. Les machines ne fonctionnent pas et ne collaborent pas. C'est peut-être, ça aurait peut-être été le moment pour moi d'amener ma guitare. Même si je sais pas en jouer. Enfin, aujourd'hui, on vous propose plein de belles choses. On aura la musique du Brésilien Joan Selva qui veut nous conscientiser face au changement climatique avec sa nouvelle chanson. On aura aussi l'Espagnol Rosalia qui est nommé à 7 reprises au Latin Grammys Award. Le français également, c'est un duo. En fait, les français Dopamune qui nous offre une pop débordante d'énergie. Et on aura l'auteur, compositeur, interprète américain Beck qui nous ravit avec son nouveau disque folk orchestral absolument magnifique. Est-ce que du côté de la mise en onde, on peut entendre quelque chose, oui ou non? Non, on me regarde avec des yeux. Ça. Hey, j'avais plein d'affaires à vous dire, ça tombe vraiment bien. J'avais envie de faire un monologue pendant 3 heures de temps. Non, bah, alors, bon, vous voyez que on a des petits légers délais, mais quand même, c'est pas grave. J'en profite pour vous dire que, bien sûr, je me branche à l'instant même dans notre adresse courriel, donc tellement@radio-canada.ca. Je vais également vous rappeler que vous pouvez me joindre donc en utilisant la bulle de conversation sur l'application Radio-Canada Audio. Est-ce que vous avez passé un bon week-end? Est-ce que vous en avez profité ici, du moins à Montréal? Le week-end a été 100% vélo. Il y avait beaucoup, beaucoup de cyclistes et les meilleurs au monde étaient là. J'ai eu la chance d'aller voir Isaac Del Toro, Filippo Ganna, Remco Evenepoel courir dans les rues de Montréal pour un contre-la-montre, oui, très serré. C'était vraiment intéressant. J'en ai profité également pour voir le World Press Photo, une exposition photo vraiment que je vous conseille. On me dit, est-ce qu'on est prêt? Est-ce qu'on est dans... On va lancer quelque chose. On va essayer de trouver une solution à tout ça.

C'est reparti dans le bon sens. Je pense que là, ça fonctionne. En tout cas, ce morceau-là, on l'avait planifié. Ah, il y a des lundis comme ça. Il y a des semaines qui commencent comme ça. Mais c'est pas grave. On se relève les manches et rien ne nous arrête. Aujourd'hui, donc, en ce 21 septembre, entre autres, le Brésilien Joan Selva, l'Espagnol Rosalia, le duo français Dopamoon et l'Américain Beck. Ah, voilà, on prend une grande respiration et on repart ça.

On va maintenant poursuivre avec un grand classique. Et pourquoi pas, on va se faire plaisir avec un Robert Charlebois. On va l'entendre ici avec Tous tes quartiers. Bienvenue à cette semaine qui part comme ça, à tellement court tour.

Soul Secret Agency avec Cause I'm in Love. Lisa Leblanc, elle va lancer son prochain album nommé Patch le 29 janvier prochain en 2027. Elle nous promet un disque ancré dans la musique folk, dans le rock mélodieux et groovy des années 1960 et 70. J'ai très hâte d'entendre ce nouvel album, d'autant plus qu'elle nous annonce une tournée qui va s'arrêter au Québec, au Nouveau-Brunswick et en Ontario pour 2027 et 2028. Elle sera notamment le 19 novembre prochain. Alors ça s'en vient bientôt. C'est au Théâtre Plaza à Montréal, dans le cadre du Festival M pour Montréal. La voici avec Gossip, Lisa Leblanc.

Roberto Lopez, ici avec La Vida a Su Manera. On s'en va maintenant au Brésil avec João Selva. On aime beaucoup ses albums ensoleillés et engagés. On va l'entendre avec sa toute nouvelle chanson. Ça vient juste de sortir. Ça s'appelle Futuro, si vous préférez en français, le futur. João Selva qui nous raconte que cette chanson-là a été enregistrée initialement pour son plus récent disque, l'excellent Onda, dont je vous ai souvent parlé à la radio. Il nous dit, j'avais mis le titre de côté car il aborde un thème grave, l'urgence d'agir face au changement climatique et aux défis écologiques auxquels l'humanité est confrontée. Donc, il se promenait quelque part au Brésil lorsqu'il a constaté qu'une plage qu'il fréquentait depuis des décennies, eh bien, s'était agrandie. Il y avait un chemin avant et puis cette route du bord de mer avait disparu, engloutie par les vagues. Il dit, c'est un appel ça et la marée va continuer de monter et ne redescendra pas. Donc, il veut nous conscientiser face au changement climatique. Ça s'appelle Futuro, une nouveauté de João Selva.

On pourrait penser qu'il est brésilien, mais c'est un auteur qui vient du Cap, en Afrique du Sud. Il a grandi à Edmonton, en Alberta. C'est donc un Canadien. Il était à Montréal, à Oceaga, cet été. Il s'appelle Ave Noir, et vous venez de l'entendre ici avec un morceau vraiment solaire, très, très chouette. Ça s'appelait Plein Soleil, et ça vient de sortir. La chanteuse maintenant anglaise, la grande Shirley Bassey, on va l'entendre, qui reprend un classique des Doors, Light My Fire. Le morceau est remixé par le New-Yorkais Kenny Dope.

Grand, grand classique, Jean-Pierre Ferland avec Le Petit Roi. Vous écoutez Tellement Courtois sur Ici Musique, toujours Alexandre avec vous en direct. Je vous rappelle que vous pouvez me joindre en utilisant la bulle de conversation sur l'application Radio-Canada Audio. On s'en va maintenant du côté d'une chanteuse espagnole qui est immense, qui est hallucinante. Elle est aussi actrice, c'est-à-dire Rosalia, parce que la 27e cérémonie des Latin Grammy Awards, qui récompense les musiciens et les musiciennes qui chantent en espagnol ou en portugais, aura lieu le 12 novembre prochain à Las Vegas. Et elle est nommée au Latin Grammys Award 7 fois plutôt qu'une, un peu comme Catriel et Paco Amoroso qu'on aime beaucoup, l'Uruguayen aussi, Jorge Drexler ou encore Silvana Estrada, ou Mon Laferté aussi qu'on a souvent fait tourner à l'émission. On va l'entendre ici avec un extrait de son disque Luxe, album orchestral à contre-courant, vraiment décapant, un disque où elle s'est totalement réinventée. Voici Rosalia.

Il s'appelle Jay Milo, c'est un chanteur argentin et à 19 ans, il est nommé à 5 reprises au Latin Grammy Awards. C'est quand même hallucinant. Et on va poursuivre de plus belle à Tellement Courtois avec Catriel et Paco Amoroso, nos Argentins préférés. Eux sont nommés 7 fois au gala qui récompense les artistes latins. On leur souhaite évidemment bonne chance. Vida Loca, Catriel et Paco Amoroso.

0: français Dopamoon qui nous offre une pop débordante d'énergie. Et on aura Beck également qui vient de lancer un nouveau disque très intéressant. Ça se poursuit de plus belle dans quelques instants avec Joey Batan.
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0: Joe Batan, c'était ici Call My Name. On s'en va maintenant en France à Tellement Courtois avec Dopamoon. C'est un duo de producteurs de Paris. Alors, c'est de la pop débordante d'énergie colorée, résolument funk. Le groupe a lancé son plus récent disque Fantastica en avril dernier. J'avoue que l'album est un peu passé sous nos radars, mais on y revient comme ça tranquillement. C'est un disque dansant où chaque morceau est une invitation à rejoindre le plancher de danse. Dopamoon, d'ailleurs, voit son disque comme une fête hédoniste et psychédélique où les invités sont tous plus fous les uns que les autres. Enfin, parlant d'invités, elles sont essentiellement féminines et plutôt méconnues, mais qu'importe, leur présence amène beaucoup de lumière sur l'album. Et moi, je vous propose une chanson qui s'appelle Cabeza Cintura. C'est une collaboration avec une artiste qui vient du Venezuela. Elle s'appelle Gotopo. Elle habite aujourd'hui à Berlin. Et ça, c'est très intéressant. Elle a reçu une formation classique solide au Venezuela, notamment au sein du programme national de chorale et d'orchestre, vous savez, El Sistema, qui a été amené ici à Montréal par Raphaël Payaré de l'Orchestre symphonique de Montréal. Bref, on s'en va à Paris avec Dopamoon.
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Let It Is, la chanson-titre de leur plus récent disque, les Barr Brothers. D'ailleurs, Brad Barr, qui fait partie du groupe, est en concert à Montréal, à la Salle Rosa, ce vendredi. Il sera samedi à Lévis et le 16 octobre prochain à Frelischburg, dans les cantons de l'Est. On va poursuivre maintenant avec un batteur montréalais. Il s'appelle Nordy, avec deux N, N-N-O-R-D-Y. C'est un musicien haïtien qui a commencé la musique par le gospel, ce qui a forgé son sens du groove, de la polyrythmie et de l'improvisation. Ça fait 20 ans qu'il est dans le monde de la musique, mais on vient de le découvrir parce que il vient de lancer son premier album solo. Jusqu'à maintenant, il a accompagné les autres. Entre autres, c'était le batteur d'Anomaly, ce claviériste prodigieux québécois. Il a travaillé également avec la chanteuse Kali Technics. Bref, donc, premier album qui vient de sortir vendredi dernier, un disque jazz teinté de soul, de funk également. La plupart des morceaux sont instrumentales. Et parmi les invités, on retrouve entre autres le trompettiste Rémi Cormier, une de nos anciennes révélations Radio-Canada. Nordy, qui va lancer son disque au Théâtre Plaza à Montréal le 30 octobre prochain. On va l'entendre ici dans une collaboration avec Anomaly, justement, et la chanteuse Johanna Majoko. Voilà, Johanna Majoko, je vais le dire comme il faut. On découvre ensemble Nordy avec The One.

0: C'est sa nouvelle chanson Compostelle. Jérôme Minière, c'est un extrait de son album à venir, La dérive des rêves. C'est un beau titre, hein, Stanley?
1: J'adore ça.
0: La dérive des rêves. C'est un artiste qu'on aime beaucoup à Tellement Courtois. Et tout à l'heure, ce sera au tour donc de Stanley Péan dans une demi-heure de prendre le relais ici sur Ici Musique. Qu'est-ce qu'il y a ce soir à Quand le jazz est là?
1: C'est la première soirée de notre semaine qui va souligner le centenaire de John Coltrane. Mercredi, Ariane Cipriani sera avec moi pour les 2 heures et on fera le portrait intégral de cette légende du saxophone. Mais on va commencer ce soir par écouter quelques-unes de ses très belles ballades. C'est vrai qu'on associe Coltrane au bruit et à la fureur, mais il était parfois tendre. Et puis, on est le 21 septembre, donc on va accueillir l'automne en musique.
0: Ah, ben génial. Ben, bonne émission, Stanley.
1: Merci,
0: Alex. Bye bye, à bientôt. On poursuit avec Jérémy Arsenault.

Kitranada, le Montréalais, c'était Good Luck. On va poursuivre avec une nouveauté automnale. Franchement, c'est le ton de son nouveau disque. Beck, l'Américain, vient de lancer Ride Lonesome. Très, très beau disque. Je vous en parlais la semaine passée. 15e album studio. C'est un album folk country dépouillé, orchestral. Il y a des arrangements somptueux, majestueux même, sur ce disque, qui est à la fois grandiose et intime parce qu'il parle vraiment de ses tripes. J'ai beaucoup aimé l'album. J'ai pris le temps de le réécouter d'ailleurs en fin de semaine, et si vous voulez faire des belles balades d'automne, vous promener dans une forêt ou faire de la route, essayez l'album. Franchement, il y a des très, très belles envolées là-dessus. Il sera les 14 et 15 octobre prochains. C'est au Massey Hall à Toronto. Il sera également à Vancouver le 9 novembre prochain. Et c'est les deux seules dates canadiennes, en fait. Donc, vous avez de la chance, Toronto et Vancouver. C'est les deux seules villes où Beck va s'arrêter. On va l'entendre ici avec une de ses nouvelles chansons, bien sûr. Ça s'appelle Falling Through My Hands. Ça tombe entre mes mains. Tiré de Ride Lonesome, voici Beck.

Étienne Dufresne avec Rien. On s'en va maintenant dans le Mississippi avec l'américaine, la chanteuse soul Kirby. Voici un extrait de son très bon Miss Black America. C'est sorti l'année passée. Voici Under Pressure.

Ramasutra avec More Magma, un musicien montréalais. Demain, à Tellement Courtois, entre autres, on aura, oui, cette jeune espagnole Rita Payes. On la suit depuis presque, elle est adolescente parce qu'elle a commencé très, très tôt. C'est une tromboniste jazz, une chanteuse également. On aura également une nouveauté de Chaka Khan, toujours vivante. Elle est là, elle vient de lancer un nouvel album, grande musicienne américaine. On aura Anaïs également avec deux I, cette franco-sénégalaise qui est de passage à Toronto et Montréal cette semaine. Enfin, plein de belles choses à vous raconter demain. Je vous rappelle que toutes nos émissions sont en rattrapage sur Radio-Canada Audio et je vous redonne notre adresse courriel tellement@

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2: Bonsoir. Au microphone d'Ici Musique pour les deux prochaines heures, Stanley Péan. Bienvenue à Quand le jazz est là. Oh.

This Autumn, célèbre standard composé et écrit en 1941 par Henry Nemo, relu ici par la chanteuse Katie George sur son album Featuring, sorti sous étiquette La Réserve en 2022. La chanson mettait à contribution le trompettiste Kyle Pogline et le saxophoniste vétéran Pat LaBarbera, dont je vous reparlerai plus tard dans l'émission. En 2023, Featuring a été le deuxième de trois disques de la jeune chanteuse récompensée par le Juno de l'album de jazz vocal de l'année. Katie George entreprendra sous peu, le 2 octobre, à Picton, en Ontario, une tournée de concerts pour promouvoir son plus récent opus, You Irritate Me So, consacré au répertoire de Cole Porter. C'est notre première soirée en cette semaine du centenaire de John Coltrane que nous soulignerons en grande ce mercredi. En guise de prélude à l'émission qui lui sera entièrement consacrée, nous écouterons quelques enregistrements du saxophoniste suprême ainsi que quelques hommages qui lui ont été rendus par des artistes d'ici ou d'ailleurs, dont certains se produisent sur scène québécoise ou canadienne dans les prochains jours. Mais avant cela, nous allons prendre le temps de bien accueillir en musique l'automne arrivé aujourd'hui sous nos latitudes avec quelques autres morceaux de circonstances. La mélodie d'Early Autumn est née sous la plume du compositeur et arrangeur Ralph Burns en 1946 en tant que quatrième mouvement d'une suite instrumentale d'inspiration néo-impressionniste intitulée Summer Sequence. Cinq ans après le succès obtenu par la version gravée par l'orchestre de Woody Herman en 1947, le célèbre parolier Johnny Mercer y a apposé les mots que chante ici Lauren Foster dans cet extrait de son disque Compositions by Musicians, réalisé en 2003 avec le concours du trio du pianiste Miles Black pour la firme Jazz Inc.

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Datée du printemps 1952, cette interprétation du standard Autumn in New York par Billie Holiday est considérée comme l'une des versions les plus poignantes de cette chanson. Composée à l'origine par Vernon Duke en 1934, la chanson décrit New York à l'automne comme une ville de contraste mêlant le faste théâtral à la solitude urbaine. Pour cette séance historique produite par Norman Granz à Los Angeles, Billie était entourée d'un groupe d'étoiles du jazz dont Oscar Peterson au piano, Barney Kessel à la guitare, Ray Brown à la contrebasse. D'une grande dame de la chanson jazz à une autre, écoutons votre Ella Fitzgerald adorée et son pianiste Paul Smith s'approprier September Song de Kurt Vile, un chef-d'œuvre absolu de sobriété et d'émotion épurée. Elle figure sur mon album préféré de la chanteuse, The Intimate Ella, un enregistrement Verve de 1960. Après quoi, une chanson originale de la chanteuse et pianiste Anne Bisson, September in Montreal, dans la version tirée de son disque Four Seasons in Jazz, paru en 2017 sous étiquette Camillo, un disque enregistré en compagnie du contrebassiste Jean-Bertrand Carbou et du batteur Pierre Tanguay.

On aurait juré Sarah Vaughan, mais cette relecture de Autumn Nocturne par Samara Joy est l'un des titres phares de son album Portrait, sorti en octobre 2024 chez Verve. Ce morceau a été créé à l'origine en 1941 par le compositeur Joseph Miro et le parolier Kim Gannon. Et nous en arrivons à l'un des clous de la soirée, la substantielle version de Autumn Leaves, Les Feuilles Mortes, par le saxophoniste Julian Cannonball Adderley et le trompettiste Miles Davis. La piste d'ouverture du micro-sillon Something Else, enregistrée en mars 1958 pour le label Blue Note. Bien que le disque soit publié sous le nom d'Adderley comme leader, c'est son seul disque pour Blue Note, la direction musicale avait en fait été confiée à Miles Davis. Le pianiste Hank Jones, le contrebassiste Sam Jones et le batteur Art Blakey complétait le quintet.

C'est enregistré par le crooner à la voix de sucre d'orge Johnny Hartman et le quartet classique de John Coltrane en 1963 pour le micro-sillon John Coltrane and Johnny Hartman paru sous étiquette Impulse. Avec cette chanson, nous sommes entrés dans la deuxième portion de notre émission de ce soir, conçue comme un prélude à notre célébration du centenaire du saxophoniste suprême ce mercredi 23 septembre. J'en profiterai pour vous signaler d'autres hommages à Coltrane qui seront présentés au Québec et au Canada dans les prochains jours. Mais pour l'instant, écoutons John Coltrane et ses complices, le pianiste McCoy Tyner, le contrebassiste Jimmy Garrison, le batteur Elvin Jones, interpréter After the Rain, un thème original issu de l'album Impressions, également sorti en 1963 chez Impulse.

Voilà pour contredire l'idée préconçue selon laquelle l'œuvre de Coltrane se résume au bruit et à la fureur. Soul Eyes, une ballade du pianiste Mal Waldron, enregistrée par Coltrane en mai 1962 pour son micro-sillon Coltrane, édité par la firme Impulse. On va poursuivre dans les mêmes sentiments avec In a Sentimental Mood, un thème archi-célèbre composé en 1935 par Duke Ellington dans la somptueuse interprétation gravée par le pianiste et maestro lors de sa rencontre au sommet avec Coltrane sur le micro-sillon Impulse qui porte leurs deux noms comme titre. L'album Duke Ellington and John Coltrane s'inscrit dans une période charnière de renouvellement pour Ellington, marquée par une série de collaborations inédites avec Louis Armstrong en 1961, avec Coleman Hawkins l'année d'ensuite, avec Charles Mingus et Max Roach, et enfin, une semaine plus tard, avec John Coltrane.